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0: Ok, allez, continue.
1: Allez, bye bye.

0: Ah, c'était bien.
1: T'as dit end ou L, l'anglais,
2: c'est ça. Allez, on écoute.
0: On écoute direct la deuxième ou...
3: Ouais, la deuxième.

0: Je pouvais en
1: oui.
0: Pla... Mais laisse-moi en placer une.
1: Bah oui.
0: Ah bah voilà. Ah bah voilà.

0: Romuald.
1: Ouais.
0: C'est quoi ce petit synthétiseur là?
1: Je...
0: Tu te prends pour Jean-Michel Jarre ou quoi? Allez, va bosser.

c'est l'heure.

0: Je remercie beaucoup Michel.
1: Exactement.
2: Oui.
3: Il a dit.
4: Il
3: est juste qu'est-ce qu'il
4: faut pas avoir.

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1: Bon dimanche à tous sur Radio Alto. L'agenda de ce qu'il se passe dans les Bauges, c'est parti. Ce dimanche, deux séances de cinéma à Cusy. La première à 10h30, une séance enfant, avec la projection du film Super Mario Galaxy, un dessin d'animation à partir de 6 ans. À 18h, séance adulte avec la projection du film Ce qui compte, une comédie dramatique réalisée par Jean-Baptiste Leonetti avec Sandrine Kimberlin et Pierre Lautin. 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

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La chocolaterie Gaël Jacob de Lescheren vous accueille du mardi au dimanche de 8h à 19h, sauf en période de vacances scolaires ou de fêtes, où le magasin vous est ouvert 7 jours sur 7. Sur place, profitez des chocolats, glaces, panettone, mais aussi du salon de thé avec pâtisserie et viennoiserie. Vous trouverez toutes les infos sur le site internet chocolateriejacob.com. La fruitière du Cœur des Bauges à Lescheren est ouverte tous les jours, jours fériés inclus, de 9h à 12h30, puis de 15h à 19h. Toutes sortes de fromages et de produits locaux sont disponibles à la vente en direct. Vous pouvez également commander en ligne pour un retrait en magasin ou vous faire livrer à votre domicile en vous rendant sur le site fromagerie-savoie.com. L'épicerie Croque Bauges vous propose des produits bio, locaux, un grand espace de vente en vrac et du pain frais. Vous serez accueillis de 9h à 13h et de 15h à 19h. Attention, l'épicerie sera fermée le matin du lundi et du jeudi, ainsi que les dimanches et les jours fériés. Le verger de l'Épine, situé à Harit, vous propose des balades et randonnées avec des ânes pour une demi-journée ou sur plusieurs jours en Bauges. Partez en autonomie pour une balade au bord du Chéran ou des randonnées en alpage avec possibilité de dormir en refuge. Toutes les infos sont à retrouver sur www.vergerdelépine.fr ou leur page Facebook. Le Café Librairie Associatif La Lanterne qui Rugit vous accueille, place des Cantaloupes à Lescheren, du mardi au samedi de 9h à 19h en continu. Flânez dans cette librairie généraliste qui vous propose un rayon papeterie, carterie, loisirs créatifs et jeux de société. Vous pouvez également passer commande sur le site lalibrairiequirugit.com ou par mail à l'adresse contact@librairiequirugit.com. Sur place, profitez d'un espace café avec boissons et cookies. Fanny Gonnet, coach sportive, vous accompagne via du coaching à distance, du coaching à domicile et également, sur certaines périodes, des cours collectifs donnés à la salle communale de la mairie de Saint-François-de-Sales. Cours et coaching sont accessibles à tous pour vous aider à atteindre vos objectifs. Pour plus d'infos, contactez Fanny par mail à l'adresse fgtrainer@gonnet.coach, Gonnet avec deux N, ou via sa page Instagram Fanny Gonnet Trainer. L'Académie d'Aïkido des Bauges propose tous les mercredis soirs des cours à Bellecombe en Bauges. Cet art martial traditionnel japonais, pratiqué sans compétition, n'est ni un sport de combat, ni du self-défense, mais la voie du guerrier pacifique. Les cours ont lieu le mercredi de 17h15 à 18h15 pour les enfants de 7 à 12 ans et pour les adultes et adolescents de 20h à 21h30, tous niveaux confondus. Possibilité également de découvrir l'Aikishin Taizo, une pratique physique sans partenaire visant à l'harmonie des énergies du corps. Vous pouvez rejoindre les cours tout au long de l'année en vous munissant d'une tenue souple pour essayer. Toutes les infos sont sur la page de l'association sur le site des Amis des Bauges ou sur leur compte Instagram Aikido Bauges. La Mosaïque des Vivants propose tous les mardis soirs des ateliers de danse d'expression corporelle appelés la Biodensa. Basée sur un enchaînement d'exercices que l'on réalise seul, à deux ou en groupe, la biodensa est avant tout une mise en mouvement. Ouverte à toutes et à tous, cette pratique de la danse ne requiert aucune compétence artistique ou physique préalable. Les cours ont lieu le mardi de 19h à 21h à la Motte en Bauges. Retrouvez toutes les informations concernant les inscriptions sur le site de l'association mosaïquedesvivants.fr. 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
1: Imaginez la mer au petit matin. L'horizon est calme, presque immobile, et pourtant, l'eau ne cesse jamais vraiment de bouger. Les vagues avancent doucement vers le rivage, puis repartent, guidées par le rythme régulier des marées. Le corps féminin possède lui aussi son propre rythme. Un cycle puissant qui s'installe à l'adolescence et accompagne la vie des femmes pendant de nombreuses années. Mois après mois, le corps change, se transforme, puis recommence. Comme une marée intérieure. Il y a d'ailleurs une curieuse proximité entre deux mots, la mer et la mer. Peut-être parce qu'elles évoquent toutes deux l'origine, la vie, dans sa beauté et son mystère. La plupart du temps, ces marées du corps restent calmes, mais parfois le mouvement se transforme. Les vagues deviennent plus fortes, plus imprévisibles, et ce qui semblait paisible révèle une réalité plus complexe, souvent douloureuse et invalidante. C'est dans ces mouvements du corps féminin que nous allons plonger aujourd'hui. Pour certaines femmes, ce qui devrait être une simple marée devient une tempête intérieure, l'endométriose.
2: J'ai la chance de vivre dans les années 2020 et de me dire que quand je vais voir un médecin et que j'ai mal, on commence à me dire que c'est pas que dans ma tête. Pour beaucoup de femmes, ça n'a pas été le cas. Et c'est souvent le cas de ce qui est invisible, et on va parler aujourd'hui de l'endométriose. Alors oui, on est en avril, on sait, on n'est pas en mars, mais on s'est dit qu'on pouvait parler des femmes à un autre moment qu'au mois de mars. Et pour parler des femmes et de l'endométriose, je reçois aujourd'hui des membres de la CPTS des Bauges, la Communauté Professionnelle Territoriale de Santé, et je suis avec Edmond Guillot, coordinateur de la CPTS. Bonjour Edmond.
3: Bonjour.
2: Catherine Gou, infirmière libérale et vice-trésorière de la CPTS. Bonjour Catherine.
4: Bonjour.
2: Et Maud Duchesne, infirmière libérale et présidente de la CPTS. Bonjour Maud.
5: Bonjour.
2: Alors, après cette entrée en matière, vrai, on va parler de ce qui nous fait mal et de ce qu'on n'a pas eu le droit de dire pendant des années. On va parler d'endométriose, mais est-ce que tu peux nous dire ce que c'est ?
5: Alors, l'endométriose, on l'aura compris, c'est une maladie qui est complexe. C'est ce que tu viens de dire, on a du mal à l'identifier. On en parle depuis peu, mais pendant longtemps, ça a été tu. Et donc, pourquoi ? Bah, parce que c'est une maladie qui est déjà exclusivement féminine, elle est mal connue. Et puis, elle se caractérise par quelque chose d'assez complexe, qui est la présence hors de l'utérus de cellules qui, normalement, tapissent l'endomètre, qui est la muqueuse utérine. Donc, les lésions que provoque l'endométriose, donc elles sont composées de cellules aux caractéristiques qui sont identiques à celles de l'endomètre et qui peuvent aussi toucher différents organes. On se dit, l'endométriose, c'est uniquement féminin, oui, et c'est uniquement au niveau de l'appareil génital. Ça, c'est faux et on va le comprendre par la suite. Donc, l'endométriose, c'est une maladie qui est assez répandue, qui touche plus de 10% des femmes qui sont en âge d'avoir des enfants dans le monde, et sa découverte, est-ce que tu sais à peu près de quand elle date ?
2: Allez, vu qu'on en parle là récemment, je dirais que ça a 20 ans, 2000.
5: Eh bien, figure-toi qu'on est au courant de cette maladie depuis 1860.
2: No way.
5: Voilà. Et c'est vrai que malgré tous les efforts donc des associations comme Endo France qu'on peut citer, qui fait un travail extraordinaire autour de l'endométriose, et de la médiatisation qui est plutôt récente, elle reste encore vraiment méconnue, cette maladie. Donc parce qu'elle a été souvent et très longtemps sous-estimée, parce qu'elle était associée aux douleurs de règles. On se disait, bah t'as tes règles, c'est normal, tu souffres, tais-toi, c'est comme ça, et y a rien de plus. Sauf qu'en fait, en réalité, elle est présente chez plus de 40% des femmes qui souffrent de douleurs qu'on appelle pelviennes, donc on va dire au niveau abdominal pour faire plus simple, pendant la période des règles.
2: Et à part faire mal au ventre, qui est déjà pas cool, ça a d'autres impacts, cette endométriose?
5: Oui, alors on estime que la moitié des infertilités seraient liées en fait à la maladie de l'endométriose. Il y a plusieurs études qui montrent aussi que les fausses couches ou des complications pendant la grossesse sont dues à l'endométriose. Et quelque chose que moi j'ai découvert en préparant l'émission, pourtant l'endométriose est un sujet que je connais assez bien et que vraiment là j'ai été un peu stupéfaite de cette info, c'est qu'on observe aussi des lésions endométriosiques, on appelle ça comme ça, sur les membranes fœtales, donc c'est la poche qui entoure le fœtus, et ces cellules qu'on va trouver sur cette poche provoquent des accouchements prématurés et même des problèmes au cours de la grossesse.
2: Donc, comme on le connaît depuis 1860, on se dit qu'il y a un diagnostic béton.
5: C'est ça. Eh ben non, figure-toi qu'en moyenne, alors et le chiffre est de mieux en mieux, les femmes sont de plus en plus diagnostiquées plus vite, mais quand même, en moyenne, c'est à peu près 7 ans pour avoir un diagnostic d'endométriose.
2: Et qu'est-ce qui amène à la découverte de la maladie ?
5: Souvent, c'est un problème lié à l'infertilité, hein, dont 30 à 40% des femmes. Et sinon, ce sera des douleurs qui vont être anormalement intenses dans le bas-ventre. Alors, quand on pense endométriose, on pense systématiquement à douleurs, mais c'est quand même aussi important de dire qu'il y a quand même une part assez importante de femmes qui ont de l'endométriose, mais qui ne sont pas sujettes à des douleurs très handicapantes ou très invalidantes. Voilà. Mais qui peuvent être, par contre, atteintes d'infertilité, alors pas forcément majeure, mais qui a quand même un déficit au niveau de la fécondité.
2: Et là, on arrive à ma partie préférée, Maud. Connais-toi toi-même.
5: C'est ça.
2: Donc, vas-y, explique-nous ce qui se passe à l'intérieur de notre corps.
5: Je t'explique ton corps.
2: Merci.
5: Alors, l'appareil génital, il est formé donc de différents organes. Dans la porte d'entrée, tu as le vagin, ensuite tu as l'utérus, qui est la poche, et de chaque côté, tu as deux trompes qui mènent chacune à un ovaire. À chaque cycle menstruel, donc à chaque fois que tu as tes règles, l'endomètre, donc qui est le muscle, ce qui tapisse l'utérus, va réagir à des hormones qu'on appelle des hormones ovariennes. C'est les ovaires qui discutent avec ton cerveau. Et dans ces hormones-là, tu as les œstrogènes qui vont permettre de développer l'endomètre, de préparer le nid, on va dire, et la progestérone qui va servir plutôt à implanter, à permettre à l'œuf de s'agripper en cas de fécondation. S'il n'y a pas de grossesse, qu'est-ce qui se passe ?
2: Eh ben, les règles.
5: C'est ça. S'il n'y a pas de grossesse, en fait, cette paroi, ce nid qu'a construit l'endomètre, il accueille rien, donc il sert plus trop à rien. Il devient inutile, donc il va se décomposer, il va saigner. Et comme tu l'as dit, ce sont les règles. Et dès ce moment-là, en fait, le sang menstruel, le sang des règles, est composé à la fois de sang, mais de ces petites cellules aussi, donc de l'endomètre, qui vont s'écouler de façon naturellement. Et on constate que pour 90% des femmes, il y a parfois ce qu'on appelle un reflux, c'est-à-dire qu'une partie du sang et de ces cellules endométriales, elles vont remonter et elles vont passer alors par les trompes et les ovaires pour retomber dans le bas-ventre et du coup être alors éliminées normalement, mais pas toujours. Et c'est un petit peu le problème de l'endométriose, parce que dans le cas de cette endométriose, l'élimination, elle va pas s'effectuer correctement et ça va engendrer le déplacement de ces cellules en dehors de l'utérus, qui devrait normalement s'écouler par les voies naturelles.
2: Ok, donc si je comprends bien, vu qu'on est dans le sujet de l'endométriose, il y a une partie de ces cellules endométriales, qui se baladent dans notre corps.
5: C'est ça.
2: Et qu'est-ce qu'elles vont faire ?
5: Alors, on observe plusieurs phénomènes. Soit elles vont former ce qu'on appelle des kystes, donc des espèces d'agglomérats comme ça, qui vont être de quelques millimètres jusqu'à des fois 10 centimètres de diamètre. Le sang et ses cellules endométriales, elles vont stagner et elles vont créer aussi ce qu'on appelle des adhérences qui permettent de relier certains organes qui ne devraient pas être reliés entre eux, c'est surtout ça. Et donc ça, donc de manière anormale, crée effectivement aussi des tissus qu'on appelle cicatriciels. Et c'est cet ensemble de formations, j'ai envie de dire, qui vont entraîner des douleurs qui vont être ressenties au niveau de l'abdomen du fait de l'irritation des organes avoisinants au péritoine, qui est en fait l'enveloppe, si tu veux, qui entoure tous les organes de l'abdomen. Espèce de ballon comme ça où tu as tous les organes dans l'abdomen. Donc tu as toutes ces petites cellules qui viennent comme ça, un peu nichées à droite, à gauche, et qui créent un peu des liaisons entre les différents organes qui n'auraient pas lieu d'être.
2: Et ces cellules, alors, elles vont faire quoi ? Rester un peu dans une zone circoncise ?
5: Alors, principalement, quand même, l'endométriose se retrouve sur les organes, on va dire, de l'appareil sexuel. Donc, ça va être les ovaires, le vagin, etc. Et les organes avoisinants, ça peut être le rectum, la vessie, les intestins. Et choses aussi très particulières et auxquelles on ne sait pas trop souvent. Elles peuvent migrer de façon très éloignée aux poumons, au niveau des bras, des cuisses. J'avais le souvenir d'une patiente, à chaque fois qu'elle avait ses règles, ça saignait dans ses poumons, quoi.
2: Waouh !
5: Voilà.
2: C'est une sorte de mutation incroyable.
5: C'est ça.
2: Tu disais tout à l'heure que des femmes qui avaient des grandes douleurs n'avaient pas forcément beaucoup d'endométriose et celles qui n'en avaient pas du tout pouvaient en avoir. Il y a une sorte de classification ou d'échelle de « je suis atteinte de l'endométriose » de 1 à 10.
5: Ouais, ouais, il y a une classification qui existe, c'est la seule, mais elle est pas, elle est utilisée parce que c'est la seule, mais elle n'est pas forcément très représentative. Tu peux avoir un stade débutant de l'endométriose, mais avoir des douleurs extrêmement fortes, tout comme tu peux être extrêmement envahie par les cellules endométriale et pas forcément avoir de grosses douleurs. Donc, c'est à prendre avec des pincettes. C'est le seul moyen qu'on a aujourd'hui pour classer la maladie. Mais en général, les médecins l'utilisent surtout pour se dire, bon voilà, il y a un envahissement qui est assez généralisé ou pas.
2: On parle de douleurs depuis tout à l'heure. Catherine, sur ces symptômes, qu'est-ce qu'ils font créer ? Où est-ce qu'on a mal, en fait ?
3: Ah oui, la douleur. La douleur, comme disait Maud, hein, suivant le degré d'endométriose, les symptômes sont très personnels. C'est toujours pareil, vous pouvez avoir très mal et plus d'endométriose, beaucoup d'endométriose et peu de douleur. En général, ce qui revient souvent, c'est des règles particulièrement douloureuses. C'est un des symptômes les plus fréquents et du coup, c'est ce qui interpelle en premier lieu. Donc elles sont très intenses, difficiles à soulager avec les traitements habituels. Nous avons aussi les douleurs pelviennes chroniques, c'est-à-dire tout ce qui est douleur au niveau du bassin, à l'intérieur du bassin, qui peuvent survenir aussi en dehors des règles. Elles sont pas, ces douleurs, elles peuvent être aussi pendant les règles et en dehors des règles. Donc c'est surtout des douleurs qui impactent dans la vie de tous les jours parce qu'elles limitent dans les activités quotidiennes et elles provoquent une fatigue importante. Il y a aussi des douleurs qui peuvent apparaître pendant les rapports sexuels. Il y a aussi des troubles digestifs qui peuvent apparaître. Bon, divers et variés, hein. Ballonnement, douleur, constipation, diarrhée. Les troubles urinaires, pareil, du même type, très variés. Et aussi quelque chose qui est très mentionné, une fatigue importante. Donc cette fatigue, bien évidemment, elle est très handicapante et elle peut affecter la vie professionnelle, scolaire et sociale. Donc, comme je vous l'ai dit, donc des symptômes très variables en signes et en intensité. Donc, c'est un aspect particulier de l'endométriose et que l'intensité des symptômes ne correspond toujours pas à la gravité de la maladie. Donc, ça, c'est important à retenir. Et c'est pourquoi elle est très difficile à diagnostiquer et nécessite une prise en charge médicale adaptée.
2: Edmond, comme à chaque fois, on se dit que ce genre de maladie, alors on parlait dans la dernière émission de châtiment divin, mais ça peut pas être la seule explication. Il y a des facteurs de risque qui sont attachés au développement de l'endométriose.
4: Alors l'endométriose est une maladie qui est complexe et sa particularité, c'est que son apparition résulte de plusieurs facteurs combinés. Comme l'a dit Catherine, chaque cas est un peu différent, mais on note en particulier et principalement des facteurs génétiques, des facteurs hormonaux, des facteurs immunitaires et des facteurs environnementaux, puisque c'est une nouvelle donnée qu'on commence à prendre en compte et à mesurer. Et c'est vrai que c'est la combinaison de tous ces facteurs qui est générateur d'une possible endométriose. Alors, premier facteur, le plus classique finalement et le plus connu et le plus facile à identifier, le facteur génétique. Aujourd'hui, on identifie que les facteurs génétiques jouent un rôle très important dans l'apparition de l'endométriose. C'est vrai que c'est une maladie féminine et souvent, si sa maman avait déjà des problèmes de ce type-là, c'est un facteur de risque important. Aujourd'hui, Les chercheurs pensent qu'il pourrait exister une prédisposition génétique importante liée notamment à la régulation hormonale, à l'inflammation et au fonctionnement du système immunitaire.

0: tu disais, tu as mis l'accent tout à l'heure, et c'est souvent le cas dans les émissions de la CPTS, sur les facteurs environnementaux. En quoi les facteurs environnementaux pourraient avoir une influence sur l'endométriose ?
1: Alors, les facteurs environnementaux, et on en prend de plus en plus conscience, ont un impact important sur la santé dans tous les domaines. Et les chercheurs ont commencé à identifier qu'ils avaient aussi des impacts non négligeables sur le déclenchement de l'endométriose. Parmi les substances qui sont suspectées aujourd'hui, on retrouve certains pesticides, des dioxines, certains plastiques qui contiennent du bisphénol, dont on a beaucoup entendu parler depuis quelques années, et puis des produits industriels. Finalement, ces substances qui ont un rôle de perturbateur du système hormonal favorisent le développement de tissus endométriaux en dehors de l'utérus, comme l'expliquait Maud tout à l'heure.
0: Tu évoquais aussi le fait qu'il pouvait y avoir un facteur immunitaire.
1: Alors effectivement, le système immunitaire qui joue normalement un rôle important dans la protection de l'organisme, en particulier en éliminant les cellules hormonales anormales, comme l'a expliqué Maud tout à l'heure, dans le cas de l'endométriose, finalement, la partie système immunitaire du corps ne joue pas son rôle complètement, puisqu'en fait, il n'évacue pas les cellules qui ne devraient pas rester dans le corps. Et c'est une des causes importantes de l'endométriose. C'est chez certaines personnes qui sont atteintes d'endométriose, en fait, le système immunitaire fonctionne de manière moins efficace. Ça empêche donc l'élimination des cellules endométriales qui sont situées hors de l'utérus. Et donc, comme elles ne sont pas évacuées, elle provoque des réactions dans le corps humain et génère justement les symptômes dont on a parlé tout à l'heure. Il existe aussi un autre dispositif qui s'appelle le stress oxydatif, qui correspond à un déséquilibre entre les molécules qu'on appelle les radicaux libres et les mécanismes de défense de l'organisme. Alors on est un petit peu sur la même approche que le système immunitaire, puisque finalement ce déséquilibre provoque des dommages au niveau des cellules et favorise des processus inflammatoires. Donc dans ce cas, le système oxydatif peut avoir un impact direct sur la survenue de l'endométriose.
0: Et comme c'est une maladie féminine et qu'on est quand même beaucoup soumise à des flux hormonaux, j'imagine que les facteurs hormonaux ont aussi un impact.
1: Alors les facteurs hormonaux jouent un rôle essentiel dans le développement de l'endométriose. C'est une maladie qui est fortement influencée par les oestrogènes et par les hormones qui stimulent la croissance du tissu endométrial. Et donc, certaines situations hormonales augmentent le risque de développer l'endométriose, comme un début précoce de règles, des cycles menstruels courts, des règles abondantes, une exposition prolongée aux oestrogènes. Finalement, ces facteurs augmentent le nombre total de cycles menstruels au cours de la vie et donc les facteurs de risque de l'endométriose.
0: Et dans les on-dit sur cette maladie, j'avais cru comprendre que la grossesse était une solution pour stopper l'endométriose.
1: Alors en fait, la grossesse peut avoir un effet temporaire sur les symptômes de l'endométriose, mais malheureusement, elle ne fait pas disparaître l'endométriose. Elle l'atténue pendant la période de grossesse, mais c'est le seul effet constaté aujourd'hui sur ce type de pathologie.
0: Et est-ce que notre morphologie peut avoir une conséquence sur le développement de la maladie ?
1: Alors en fait, certaines études indiquent que les femmes qui ont un IMC, donc un indice de masse corporelle plus faible, présentent plus de risques que les femmes avec un indice IMC plus important. Mais on n'en est qu'au résultat des études. Et aujourd'hui, ça n'est pas érigé en tant que facteur déterminant de l'endométriose.
0: Et en dernier lieu, il y avait la théorie qu'évoquait Maud tout à l'heure, celle du reflux menstruel.
1: Alors cette théorie, c'est l'une des hypothèses les plus connues pour expliquer l'endométriose. Selon cette théorie, une partie du sang, comme l'expliquait Maud tout à l'heure, du sang menstruel remonte par les trompes de Fallope dans la cavité abdominale. Et à partir de là, en fait, elle crée ce tissu en endométriose qui, lui, est générateur de la maladie.
0: Donc, Maud, une fois qu'on sait tout ça, qu'on sait que c'est multifactoriel ou cofactoriel, comment est-ce qu'on peut se dire je vais le diagnostiquer ?
2: Déjà, il faut se dire que c'est important de le diagnostiquer parce que, comme on l'a dit tout au long de l'émission, on banalise en fait l'endométriose, on banalise surtout les douleurs. Et pour pouvoir poser un diagnostic, c'est important d'avoir plusieurs démarches. Profiter parfois des consultations qu'on peut avoir. On sait que y a les frottis sont conseillés à partir de 25 ans, donc on peut aussi profiter de ces moments-là pour discuter avec sa sage-femme, avec son médecin traitant, ou avec le gynécologue qui nous reçoit, parce que souvent on se dit bah c'est normal. L'intensité de la douleur, elle est propre à chacun et on se dit bon bah finalement c'est moi ou voilà, et se dire non, c'est pas normal d'avoir mal quand on a ses règles par exemple. Donc ça peut être déjà donc pendant ces examens cliniques. Et puis pourquoi en fait c'est important de diagnostiquer de façon précoce? Bah simplement pour mieux gérer les douleurs, également bah pour éviter les complications qui sont liées aux lésions. On a parlé d'infertilité, de 30 à 40% des infertilités qui sont liées à l'endométriose. Donc souvent chez des sujets qui sont jeunes et on sait que maintenant on a des enfants de plus en plus tard et finalement bah on a peut-être diagnostiqué seulement à ce moment-là le problème de l'endométriose, avec non seulement de façon physiologique des chances de pouvoir procréer qui sont moins importantes à un âge plus avancé, et en plus de ça si on rajoute une pathologie dessus, on diminue quand même ses chances de pouvoir concevoir un bébé. Évidemment, ça paraît important, bah, améliorer la qualité de vie des patientes. Et puis, surtout, si besoin, adapter le plus rapidement possible un traitement. Ce qu'il faut savoir, c'est qu'il existe plusieurs choses, en fait, plusieurs principes pour pouvoir diagnostiquer la maladie. Donc, ça va être l'examen clinique, comme on l'a dit. Et puis après, on peut vous proposer donc divers examens qui peuvent être une échographie, un IRM, etc. En fonction de l'endroit où peuvent subvenir les douleurs, ça peut être des examens urinaires ou des échographies digestives, vraiment adaptées en fonction de chaque patiente.
3: Je voulais dire que le diagnostic précoce aussi, surtout pour les jeunes filles quand elles commencent à avoir leurs règles, je pense qu'il faut une éducation au niveau au moment de la puberté pour bien expliquer que bon, ce changement corporel déjà qui est violent, et bien expliquer la notion de pas de douleur, de sensibiliser tout de suite, disons, précocement aux différents symptômes et de ce qu'elles vont vivre dans leur cycle menstruel.
2: J'irais même plus loin, Catherine, et je te rejoins à 1000%. C'est au-delà de se dire on a mal et c'est normal et voilà. C'est surtout comprendre son cycle. On voit, je pense, et tu seras d'accord avec moi, Catherine, on voit énormément de femmes, même qui ont des âges avancés, qui savent pas comment elles fonctionnent. Qu'est-ce que c'est les règles? Pourquoi? Qu'est-ce que c'est ces sécrétions qu'on peut retrouver au fond de la culotte, à quel moment du mois, etc. Et tout ça, en fait, a du sens, a une explication physiologique. Et c'est pas sale, c'est juste que c'est le corps et le fonctionnement des femmes. Et je te rejoins totalement sur l'éducation, en fait, des jeunes filles à appréhender au mieux leur corps.
3: Des jeunes filles et des garçons.
2: C'est vrai.
3: Je pense qu'il faut que autant les hommes que les femmes connaissent le fonctionnement de chacun de manière, bon, pas de manière pointue, mais pour comprendre la différence. On en est toujours à la même problématique qu'à l'émission du mois précédent sur les céphalées. C'est que c'est la différence, c'est une richesse, et que concevoir un bébé, ben, il y a un homme et une femme, et comment ça fonctionne. Et si on comprend pas l'autre à minima, il peut pas y avoir de partenariat, mais de couple.
2: Déjà, même pouvoir se supporter.
3: Ouais, même se supporter soi-même. Et plus les gens connaissent leur fonctionnement, chacun, plus ils peuvent être à l'écoute et pouvoir anticiper, minimiser les facteurs aussi. Et que c'est pas quelque chose de sale. Et voilà. Et la douleur, c'est très judéo-chrétien aussi. J'existe par la douleur aussi. Donc je pense qu'il faut désacraliser la douleur.

0: Et on en vient justement au fait que avoir mal n'est pas une fatalité. Alors est-ce que sur cette endométriose, qui est quand même quelque chose de diffus, de difficile à diagnostiquer, une fois que le diagnostic est posé, il y a des traitements possibles?
1: Oui, il y a des traitements qu'on dit allopathiques de la médecine traditionnelle dans notre pays. Donc il y a le traitement de la douleur pure et dure, donc les antalgiques qui ont un effet vraiment de diminuer la douleur, les anti-inflammatoires aussi qui diminuent l'inflammation, donc qui diminuent la douleur. Donc c'est toujours pareil, ces traitements ils peuvent être efficaces sur certaines personnes, pas sur d'autres, mais ils ne traitent pas la cause de la maladie. Ils traitent les symptômes, ce qui est déjà très important en soi. Il y a les traitements hormonaux qui sont très souvent utilisés pour limiter l'activité des lésions d'endométriose. Donc, ils agissent en modifiant ou en bloquant le cycle menstruel. On a bien compris que c'était une maladie aussi et douleur qui fluctuait en fonction du cycle hormonal. Donc, qui sont, alors je vais pas rentrer dans les détails, mais c'est souvent la pilule contraceptive, les progestatifs, voire le stérilet, et certains traitements qui diminuent la production d'hormones ovariennes. Donc ça, c'est pareil. C'est le médecin qui les prescrit en fonction du type des douleurs, du type de l'endométriose, de l'envahissement. Exceptionnellement et rarement, et on évite au maximum la chirurgie. Quand il y a vraiment des atteintes très importantes au niveau des organes avoisinants et de l'abdomen.
0: Et on disait, il y a l'une des conséquences de cette maladie, ça va être un trouble lié à la fertilité.
1: Voilà, donc des difficultés à concevoir un enfant. Donc ça, c'est pareil, hein, il y a plein de traitements qui peuvent aider à la procréation médicale assistée. Donc des traitements hormonaux, une fécondation in vitro, donc ça c'est pareil, hein, il y a tous des bilans très pointus pour savoir quelle est la cause de l'infertilité et les moyens qu'on peut proposer au couple ou à la femme pour concevoir un enfant.
0: Catherine a évoqué les traitements allopathiques. Edmond, est-ce qu'il y a d'autres traitements qui sont envisageables avec cette maladie?
2: Alors selon les recommandations de la Haute Autorité de Santé du Collège National des gynécologues et obstétriciens français, en fait, la prise en charge de l'endométriose consiste à préserver la qualité de vie et la fertilité des femmes si l'on souhaite avoir des enfants. Et il existe effectivement, en dehors des traitements allopathiques, des soins de support qui sont recommandés pour ce type de pathologie. Premier support bien connu, l'ostéopathie. On l'a dit tout à l'heure, le corps va compenser une zone très douloureuse qui a été un peu colonisée par les cellules. Et pour ça, il y a un rééquilibrage nécessaire par un ostéopathe. Et donc ça, c'est un soin qui est très efficace. Autre support recommandé qui n'est pas forcément de nature médicale, le yoga et plus généralement le sport adapté, qui permet un relâchement musculaire et le développement d'endorphines et une meilleure gestion du stress. Donc on l'a déjà dit tout à l'heure, mais c'est important aussi d'avoir un corps apaisé finalement pour supporter en fait les douleurs de l'endométriose. L'acupuncture qui peut agir sur les douleurs, sur la fatigue chronique et sur l'anxiété. La relaxation, méditation, sophrologie, hypnose ou auto-hypnose. Les cures thermales, on a quelques spécialités de cures thermales aujourd'hui sur l'endométriose, depuis peu de temps finalement. L'homéopathie, qui reste effectivement un soin qui peut apaiser les douleurs de l'endométriose. Les régimes alimentaires ou les suppléments vitaminiques. Et quand la douleur est devenue chronique, très régulière, il est important d'aller rencontrer un allergologue, un médecin de la douleur, une sage-femme, une infirmière, qui peuvent être d'un secours précieux pour arriver à gérer en fait les douleurs de l'endométriose. Chaque cas est un cas unique. On l'a vu tout à l'heure, hein, c'est une pathologie qui est quand même très complexe, avec finalement de multiples facteurs qui interviennent. Et la prise en charge, elle ne peut être qu'individuelle, même en ce qui concerne les médecines douces. Et l'automédication, même avec des plantes, n'est pas conseillée en cas d'endométriose. Il faut vraiment en parler avec un professionnel de santé.
0: Alors Maud, on l'a vu, c'est une maladie qui est exclusivement féminine. comment on peut finir justement cette émission sur, sur le fait que des femmes soient touchées par cette maladie?
3: Oui, c'est vrai que l'endométriose, donc comme tu le dis, elle nous rappelle finalement que le corps féminin est très complexe, il est plein de mystères et puis il est encore imparfaitement compris. On donne la vie et on a aussi quelque chose d'un peu mystique et d'un peu mystérieux dans le fonctionnement de nos corps qui sont soumis à ces hormones, à ces fluctuations, à ces variations. Et comme on le disait en introduction, un petit peu comme cette marée qui va et qui vient avec symboliquement, tu vois, la lune qui va agir sur nous, et ben nous, ça va être un petit peu les hormones. Et ce qui est quand même positif, c'est que les connaissances progressent. On est de plus en plus quand même sur l'observation et sur le traitement, la reconnaissance aussi, la prise en charge de l'invalidité que ça peut causer, et puis d'essayer de comprendre cette maladie et de la traiter au mieux. Mais ça passe surtout par l'information. C'est aussi la démarche de la CPTS aujourd'hui, de pouvoir avant tout sans proposer des solutions toutes faites, mais déjà d'informer, de comprendre, de parler, de vulgariser un petit peu cette maladie qui touche beaucoup de femmes, parce que finalement, mieux informer, c'est aussi reconnaître des symptômes plus tôt. Moi, j'ai dans mon entourage quelqu'un qui a été diagnostiqué parce que finalement, c'est son mari qui a entendu une émission de radio qui parlait de ça et qui lui dit « Ah, finalement, ça ressemble un petit peu à ce que tu as tout le temps. » C'est comme ça que la personne a pu être diagnostiquée. Donc, chaque diagnostic est quand même une victoire sur cette maladie. Et comme tu le disais, on n'est pas au mois de mars, mais pouvoir parler quand même de la santé des femmes aujourd'hui, c'est quelque chose qui nous paraît quand même assez essentiel et important. Pour mieux quand même comprendre cette réalité qui touche de nombreuses vies et qui tous les jours, ces mamans et ces femmes qui travaillent quotidiennement, les comprendre dans leurs difficultés aussi de vie plus intime. Voilà, c'est un petit peu comme on parlait tout à l'heure de la mer, un petit peu comme ces sirènes des légendes marines qui sont parfois mal comprises, mais qui finalement portent la vie en elles et puis qui portent aussi surtout beaucoup de mystères.
0: Et on espère avoir soulevé une partie du mystère sur cette maladie avec cette émission. Et merci à vous, Edmond, Catherine et Maude, d'y avoir contribué.
2: Merci.
1: Merci.
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Chers amis auditeurs, auditrices, bonjour et bienvenue. C'est l'apéritif musette indicatif de l'émission, était interprété par notre ami Michel Pruvot. Et tout de suite, je vous propose pour commencer ce programme, Rendez-vous en Espagne, interprété par Fabrice Lefebvre. Et hop, c'est parti!

successivement, nous venons d'écouter « Joue, musicien » Christophe Pesset, « Valse des rues de Paris » Sandrine Julien, « Les sous » Les compagnons du Musette, Madison et Guinguette, Karine Giraud, Western Buffalo, Jérôme Richard, L'amour à Majorque, Serge Berry, Escapade entre amis, Cyril Renaud. Nous enchaînons avec Olé Olé Madrid, Corinne Muller.

Cette émission se termine avec les titres suivants. Viens près de moi, mon amour, Michel Lécuyer. Mon Savoyard, Kylian Deschamps. Tous au bal musette, Michel Pruvot. Aller en piste, Virginie et Cyril Danray. La rumba brésilienne, Monsieur Maurice L'Archange. Dès que je pense à toi, Monsieur Bertrand Humbert. Belle nuit d'Andalousie, Bernard Rual. Je vous souhaite une agréable semaine à l'écoute de vos programmes radio. Tout de suite, le final avec notre ami Michel Pruvot, les tubes de l'accordéon. Au revoir à tous et à toutes. Bisous.

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1: Bonjour et bienvenue à ceux qui nous rejoignent sur RFI, 10h TU midi ici à Paris, l'heure du journal.
2: Gilles Moreau.
1: Une urgence de santé publique de portée internationale, c'est ainsi que l'OMS qualifie la nouvelle épidémie d'Ebola qui frappe la République démocratique du Congo et l'Ouganda. Plusieurs autres pays de la région sont en état d'alerte. En RDC, un premier cas a été confirmé à Goma. En plus de 4 ans de guerre, la Russie affirme avoir essuyé l'une des pires attaques de l'Ukraine. Près de 600 tirs de drones ont fait au moins 3 morts et des blessés. Moscou et sa région ont été particulièrement touchés. Dans ce journal aussi, une exposition très particulière actuellement à New York à l'initiative d'une association pour la transparence de la vie publique. On y découvre tous les documents publiés par le département de la justice dans le scandale Jeffrey Epstein. Ce n'est plus seulement une affaire congolaise. Le retour d'Ebola a certes été annoncé dans l'est du pays, dans la province de l'Ituri. On vient d'apprendre aussi qu'un cas a été confirmé à Goma, mais le virus touche également l'Ouganda, ce qui fait dire à l'Organisation mondiale de la santé que l'urgence est désormais de portée internationale. Céline Pellarin, à quoi correspond la mesure annoncée dans la nuit par le directeur de l'OMS ?
3: Une urgence de santé publique de portée internationale, c'est quand il y a un événement extraordinaire qui constitue un risque pour la santé publique dans d'autres États à cause de la propagation internationale de maladies. Ça, c'est pour la théorie. Sur le terrain, on constate une résurgence d'une souche d'Ebola mal connue, Bundibugyo. Elle est très contagieuse. Elle est à proximité d'une grande ville, Bunia, qui compte plusieurs centaines de milliers d'habitants. C'est un virus qui a déjà fait potentiellement 88 morts en un mois dans cette province de l'Ituri, qui est une zone frontalière. D'ailleurs, un autre pays est déjà touché, l'Ouganda, où un homme est décédé de cette fièvre hémorragique dans un hôpital de Kampala. Le Kenya, mais également le Soudan du Sud, sont en alerte. Et les États-Unis demandent à leurs ressortissants de ne pas se rendre en Ituri.
1: Alors, il faut savoir aussi que l'OMS annonce l'envoi de plusieurs de ses experts en épidémiologie afin de renforcer la riposte en première ligne.
3: Il y a également un pont aérien de Kinshasa vers Bunia qui est en train d'être coordonné par l'OMS. L'objectif, c'est d'apporter 5 tonnes de matériel de prévention et de contrôle des infections et d'autres fournitures. Elles sont nécessaires aux centres de traitement ainsi qu'aux agents de santé qui sont en première ligne dans la riposte.
1: Céline Pellarin. Par ailleurs, le ministère congolais de la Santé dément dans un communiqué l'information selon laquelle un cas d'Ebola aurait été confirmé à Kinshasa, comme cela avait été annoncé par l'OMS. L'épidémie d'Ebola, on y revient à 14h15 dans RFI Midi avec un invité, Sylvain Baize de l'Institut Pasteur de Lyon. La Russie affirme avoir essuyé l'une des pires attaques en plus de 4 ans de guerre contre l'Ukraine, attaquant plusieurs vagues depuis hier soir, déclenchées 3 jours après des frappes meurtrières sur la capitale ukrainienne auxquelles Kiev avait promis de riposter. Moscou et sa région ont été particulièrement touchés par cette riposte. La Russie fait état de quelques 600 drones ayant tué 3 personnes en périphérie de Moscou et une autre dans la région de Belgorod. À Moscou même, plus de 80 drones ont été interceptés et une frappe a fait 12 blessés. Dans ce contexte de guerre sans fin, l'économie russe présente des signes d'essoufflement de plus en plus marqués. La guerre en Iran ainsi que la levée temporaire des sanctions américaines sur les exportations de pétrole russe. Tous ces éléments ont certes permis à Moscou d'accroître ses revenus, mais Nathanaël Vitran, les fondamentaux de l'économie russe apparaissent de plus en plus fragiles.
4: Pour la première fois depuis 3 ans, la production intérieure brute de la Russie s'est contractée au premier trimestre 2026. Ce n'est pas encore une récession, mais c'est un signal d'alerte difficile à ignorer pour le Kremlin. C'est vrai, l'explosion des cours du brut depuis le blocage du détroit d'Ormuz et la décision de Washington de fermer les yeux sur les ventes de pétrole russe en Asie ont permis à Moscou d'engranger 15 milliards de dollars de revenus supplémentaires. Mais ce n'est pas autant qu'espéré. En raison d'abord des frappes répétées des drones ukrainiens sur les infrastructures pétrolières russes, mais aussi, comme le rappelle dans le journal Le Monde l'économiste Agathe Demaret, parce que les réserves de pétrole s'épuisent en Russie. Et faute de pouvoir accéder aux technologies occidentales, les compagnies pétrolières russes peinent à ouvrir de nouveaux champs à l'exploitation. L'économiste pointe aussi du doigt le manque de main-d'œuvre en raison de la mobilisation des hommes sur le front. Les entreprises sont donc obligées de renchérir pour attirer ou retenir les profils les plus demandés, alimentant une inflation déjà hors de contrôle.
1: C'était Nathanaël Vitran du service économie. L'armée israélienne est à nouveau intervenue ce matin au Liban. Ses frappes ont visé l'est et le sud du pays. Les États-Unis avaient pourtant annoncé vendredi, lors d'une deuxième journée de pourparlers entre Israël et le Liban à Washington, la prolongation de la trêve qui devait expirer ce dimanche, prolongation de 45 jours. Le porte-avions américain Gerald Ford est maintenant de retour à son port d'attache de Norfolk sur la côte est des États-Unis. Il avait été dépêché au Moyen-Orient par Donald Trump avant le début de la guerre en Iran en février. C'est le plus grand porte-avions du monde. Il est de retour après une mission de 326 jours, un record pour une mission en mer. On reste aux États-Unis où une bibliothèque éphémère un peu particulière est ouverte à la visite pendant 2 semaines à New York. Elle a vu le jour grâce à une association pour la transparence de la vie publique. Les visiteurs peuvent notamment découvrir tous les documents publiés par le département de la justice dans le scandale Jeffrey Epstein. Reportage de Gwendal Lavina.
5: Ce qui frappe immédiatement, ce sont les centaines d'étagères remplies de 3437 volumes pesant plus de 8 tonnes. Une frise chronologique retrace aussi la relation entre Jeffrey Epstein, mort en 2019, et Donald Trump. David Garrett est l'un des concepteurs du projet.
6: It's a lot of evidence.
7: Ce sont les nombreuses preuves des très nombreux crimes qui ont été commis. Et je pense qu'en venant ici, il est difficile de ne pas se rendre compte de l'ampleur de la tragédie. On se dit aussi que seulement 2 personnes ont été arrêtés. Il faut clairement enquêter davantage.
6: There's more investigations that need to be done.
5: Au centre, 1400 bougies rendent hommage aux victimes, parfois mineures, de Jeffrey Epstein. Arik Foudali est l'avocat de 11 d'entre elles.
8: We had a little bit of concern that it might be exploited.
9: On avait peur que ce soit de l'exploitation sans penser aux victimes pour taper sur Epstein. Mais en arrivant, j'ai été surpris de voir à quel point les victimes sont importantes. Et ça montre d'une façon très créative comment la justice et l'administration Trump veulent étouffer l'affaire.
5: Tina habite en Californie, mais elle tenait à voir l'ampleur des documents.
10: Je n'arrive pas à y croire. C'est bouleversant de voir ces rangées de livres avec des milliers de noms. Ça offre probablement un peu de soulagement et d'espoir de voir la justice un jour.
5: L'objectif est désormais de faire voyager la bibliothèque à travers tout le pays. Gwendal Lavina, New York. RFI.
1: Giorgia Meloni, la présidente du Conseil italien, a dû annuler un déplacement qu'elle devait faire à Chypre pour se rendre au chevet de personnes blessées hier à Modène. Des personnes renversées en plein centre-ville par un automobiliste ayant des antécédents psychiatriques. Il y a 8 blessés, dont 4 grièvement. Une femme a dû être amputée des 2 jambes. En Espagne, des élections régionales ont lieu ce dimanche en Andalousie, dans le sud de l'Espagne. Un scrutin test pour le Premier ministre Pedro Sanchez après plusieurs revers et un an des élections générales. L'Andalousie devrait conserver son ancrage à droite. La question est de savoir si le Parti populaire conservera sa majorité absolue au Parlement andalou ou bien s'il sera contraint de gouverner avec Vox, le parti d'extrême droite en pleine ascension. Football maintenant, on joue ce dimanche la dernière journée de Ligue 1. Il n'y a plus de suspense pour le titre de champion qui revient cette année encore au Paris Saint-Germain alors que Lens est assuré de finir deuxième. En bas de classement, Metz et Nantes sont condamnés à la descente en Ligue 2. En revanche, la bataille pour les qualifications en Coupe d'Europe fait rage. À suivre notamment les matchs de Lyon, de Lille, de Marseille. L'OM accueille Rennes qui peut toujours prétendre au podium, synonyme de Ligue des Champions. Ce soir, tous les matchs se dérouleront en même temps. Enfin, football toujours, mais cette fois en Angleterre. Xabi Alonso, l'entraîneur espagnol, officiellement nommé à la tête de Chelsea. Il prendra ses fonctions le 1er juillet, 6 mois après son limogeage du Real Madrid. L'ancien milieu de terrain de Liverpool prend en main une équipe, Antoine Grenier, en quête d'un second souffle.
11: Quelques heures à peine après la défaite en FA Cup, Chelsea passe à autre chose. Pour clore le chapitre d'une saison décevante, les dirigeants des Blues officialisent un grand nom du foot européen. Leurs rêves de revanche partagée suffiront-ils ? En tout cas, Xabi Alonso arrive sur le banc de Chelsea pour se racheter. Flamboyant entraîneur d'un Leverkusen capable de surclasser le grand Bayern, prometteur dans ses premiers mois au Real avant d'être limogé, victime de sa relation délicate avec plusieurs stars du vestiaire, l'Espagnol prend en main un Chelsea en difficulté. La finale de FA Cup perdue sur le fil contre Manchester City n'aura pas suffi à cacher la forêt du marasme en Premier League. Cette saison, les Blues ont connu leur pire série depuis 1993, 6 défaites de suite en championnat. 9e du classement à 2 journées de la fin, à 2 points d'une qualification en Ligue Europa Conférence, compétition qu'ils ont remportée en 2025. Xabi Alonso, un leader et un partenaire précieux dans de nombreux domaines essentiels à la gestion d'une équipe, selon le communiqué des Blues, s'est engagé pour 4 ans.
1: Antoine Grenier pour refermer ce journal. À suivre maintenant sur RFI Religion du Monde, l'émission de Véronique Guémard. Excellente journée.
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1: Bon dimanche à tous sur Radio Alto. L'agenda de ce qu'il se passe dans les Bauges, c'est parti. Ce dimanche, deux séances de cinéma à Cusy. La première à 10h30, une séance enfant, avec la projection du film Super Mario Galaxy, un dessin d'animation à partir de 6 ans. À 18h, séance adulte avec la projection du film Ce qui compte, une comédie dramatique réalisée par Jean-Baptiste Leonetti avec Sandrine Kimberlin et Pierre Lautin. 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

0: c'est quoi ça?
1: C'est du rock'n'roll.
0: Ah oui, j'entends bien que c'est du rock'n'roll, mais c'est pas du tout ce qu'on avait dit.
1: Bah on avait dit quoi?
0: C'était une émission pour les enfants, on lisait des histoires.
1: Bah les histoires, ça peut être rock'n'roll, hein.
0: Ah ouais, t'as pas tort.
1: Et on va chanter des chansons?
0: Ouais, on peut chanter des chansons, ouais, mais pas que du rock.
1: Bah pourquoi?
0: Parce qu'il y a d'autres choses.
1: Bah c'est vachement bien le rock.
0: J'adore, ok.
1: Et on va danser aussi?
0: Ouais, on pourra danser aussi, mais...
1: Sur le canapé?
0: Non, alors ça c'est interdit, c'est trop dangereux. Et par contre, tu vois, on va redescendre un petit peu, quoi. Puis des fois, il y aura des relaxations.
1: Hein? C'est bien pour se calmer?
0: Ouais, voilà, pour se calmer un petit peu, tu vois, genre... Zen.

aujourd'hui dans ma cabane, il y a un album intitulé en français « La chasse à l'ours ». Et il est traduit de l'anglais où le titre original est « We are going on a bear hunt ». Il a été écrit par Michael Rosen et illustré par Helen Oxenberry et paru aux éditions Kaléidoscope. En fait, c'est l'histoire d'une famille qui décide un jour de partir à la chasse à l'ours. Donc, on a le papa, la maman, trois enfants et il y a même un chien. Si tu veux le retrouver en format livre, n'hésite pas à chercher à la bibliothèque, c'est un album très connu. Et il a la particularité d'être un peu chanté. Et puis aussi, après l'album que je te lirai et je te raconterai en français, je mettrai la version en anglais, racontée par l'auteur lui-même. Et franchement, si tu peux regarder la vidéo, c'est excellent. Et puis voilà, nous finirons ensuite par un petit temps de massage. Et puis voilà, ce sera déjà pas mal pour cette chronique-là. Allez, on y va, on commence par l'album.

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0: 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Oh, une grotte étroite et ténébreuse. On ne peut pas passer dessus. On ne peut pas passer dessous. Allons-y, il n'y a plus qu'à l'explorer. Petit petit, petit petit, petit petit. Mais qu'y a-t-il? Un museau brillant? Deux oreilles pointues, des yeux perçants? C'est un ours! Vite, sortons de la grotte. Petit petit, petit petit. Retraversons la neige. Cris, cris, cris, cris. Retraversons la forêt. Ouh, ouh, ouh, ouh. Retraversons la boue. Plaf, plouf, plaf, plouf. Retraversons la rivière. Split, splash, split, splash. Retraversons la prairie. Flou, flou, flou, flou. Courons vers la porte. Ouvrons la porte. Grimpons l'escalier. Oh, malheur, la porte n'est pas fermée. Redescendons l'escalier, fermons la porte. Vite, vite, remontons. Vite dans la chambre. Vite au lit et sous les couvertures. Oh, enfin sauvés. Nous n'irons plus jamais à la chasse à l'ours. Et là, on voit toute la famille, les parents, les enfants, le chien, les doudous. Tout le monde est caché sous la couette, dans le lit. Et voilà. Et toi, tu irais à la chasse à l'ours? Allez, on écoute la version en anglais, tu vas voir. Il fait des bruits incroyables et différents de la version française. À tout à l'heure.
1: We're going on a bear hunt, celebrating 25 years.
2: Hi, my name's Michael Rosen and I help make a book called We're Going on a Bear Hunt. And it goes something like this. Chum, chum, chum. Chum, chum, chum, chum, chum, chum. We're going on a bear hunt. We're going to catch a big one. What a beautiful day. We're not scared. 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Long, wavy grass. We can't go over it. 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Oh, no. 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Tip-toe. Tip-toe. Tip-toe. What's that? One shiny wet nose. 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It's a bear. 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
3: We're not going on a bear hunt again.
0: Alors maintenant, je te propose un petit temps calme. Il faudrait que tu trouves quelqu'un, un papa, maman, ou ton frère, ta sœur, ou un doudou, parce que tu vas réaliser un massage, le massage de l'ours. Donc sur soi, c'est pas facile de tout faire. Tu peux faire des morceaux, mais c'est mieux d'avoir quelqu'un sous la main, sous la patte. Quelqu'un qui veut bien, hein, bien sûr. Et puis, ce massage, donc une fois que tu proposes à la personne de s'installer tranquillement, allongée sur le ventre. Voilà. Et toi, tu es un ours, mais un ours gentil, avec des grosses pattes. D'accord ? Tu vas placer tes deux mains, tout d'abord, sur les talons de la personne. Les deux mains en même temps, si tu peux. Et tu appuies assez fort. Et progressivement, tu vas continuer à appuyer. Alors, il faut que tu soulèves tes mains et tu les reposes après. En montant progressivement jusqu'en haut du corps. Ça veut dire que maintenant, après les talons, tu vas relever un peu tes mains et tu réappuies en serrant un petit peu sur les chevilles. Les deux en même temps. Et tu continues à remonter. En bas des mollets, et tu continues à remonter au milieu des mollets, et on avance comme ça, doucement, en appuyant, en faisant une pression au fur et à mesure, jusque derrière les genoux, et puis tu remontes au-dessus des genoux, et sur les cuisses, et sur les fesses si la personne veut bien, t'appuies juste, hop, après au niveau de la taille, de chaque côté. Tu peux mettre tes mains bien à plat maintenant pour continuer à remonter comme ça en appuyant comme si tu avançais avec tes deux pattes en même temps et tu remontes vers le haut du dos au niveau du creux du dos.

poignets et les doigts. Et le massage n'est pas terminé, il va falloir que tu fasses le chemin inverse. Donc tu repars des doigts, tu remontes aux poignets, à l'avant-bras, au coude, au biceps, à l'épaule. Même chose de l'autre côté, les doigts, le poignet, l'avant-bras, le coude, le biceps et l'épaule. Tu peux replacer tes deux mains maintenant au niveau du cou, de la nuque. Et puis tu redescends avec tes grosses pattes d'ours, t'appuies bien les deux et tu redescends vers les épaules, les omoplates, au milieu du dos, au niveau des reins, de la taille. On passe vite fait sur les fesses, les cuisses, on descend en bas des cuisses, au-dessus des genoux, derrière les genoux, le mollet, de chaque côté, t'oublie pas, hein, t'appuies bien des deux côtés. On resserre un petit peu les mains quand ça devient plus fin. Donc on va vers la cheville et on termine par le talon. Et voilà. Et on respire bien fort. Et on demande à la personne si ça lui a fait du bien. Et puis après, eh ben, on peut échanger. Celui à qui tu as fait le massage a vu comment tu faisais. Et puis maintenant, c'est à toi de te faire masser, si tu as envie. Et voilà. Pour aujourd'hui, c'est terminé. Et ressens bien tout ce que ça te fait quand tu auras terminé le massage, quand tu auras été massé. Tout ce que ça te fait dans ton corps comme sensation. Ça fait circuler l'énergie. À bientôt !

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0: Un escalier de fer, un couloir étroit et obscur. Au fond de ce couloir, une porte entr'ouverte, d'où nous parviennent les accords d'une musique qui en ce lieu paraît irréelle.
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par Romy Schneider dans les flashbacks du vieux fusil. À part toi, mon amour, qui est une sorte de Romy aussi.

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Les films avec Romy, un coup c'est elle qui meurt, un coup c'est Piccoli. Ce serait chouette que dans notre film à nous, personne ne meurt, tu vois, et que je puisse profiter de toi aussi longtemps que tu le voudras. Ce serait chouette.

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Mais reste cool, ok ?

Non, parce que si tu veux, je peux te mettre à l'aise. Je sais pas pourquoi, mais je me sens super bien. Vas-y, prends un verre. T'as froid? Non? T'as pas froid? Non, parce que sinon je peux monter le chauffage. T'es bien? T'es à l'aise? Et t'aimes bien quand je mets ma main là comme ça? Ça te plaît? On est bien, hein? Non, parce que c'est important quand même le premier rendez-vous. C'est là où tout se joue. Et vas-y, resserre-toi si tu veux. J'adore parler avec toi, il n'y a pas de blanc dans la conversation, c'est super. On va vraiment bien ensemble, tous les deux, non? Tu trouves pas? Et tu crois à l'âme sœur? Tu crois à l'âme sœur? Ouais, moi j'y crois, ouais. Alors prends une cigarette, hein, si tu veux. Vas-y, serre-toi, j'ai un autre paquet de toute façon.

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C'est important, les mains. 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

0: tonton, les cabas sont trop lourds.
1: Allez, monte dans la voiture, j'ai
0: regarde, Bill, elle s'en va.
1: Monte, Bill, elle mou... Hé, hey, Atmen. Allez, monte. Allez, on y va.

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0: Bonsoir, cher invité.
1: Bonsoir.
0: Oh là là.
2: Quelle voix.
0: Oh là là, quelle voix. Quel homme.
1: Alors oui, je ne l'ai pas dit, le nom du thème. Alors,
0: suspense.
1: Il s'agit de la bienveillance. Voilà, c'est, j'essaie d'être bienveillant et voilà. C'est une très très grande qualité.
0: Moi, je voudrais faire un big up à la personne derrière le mur du song qui nous enregistre ce soir, notre petit nouveau, Fabien.
2: Bonsoir Jean-Michel.
1: Bonsoir les filles. J'essaie d'être bienveillant.
3: Évidemment, on te met en boîte, t'inquiète pas.
1: Qui est dans mon lit n'a plus 20 ans depuis longtemps. Les yeux

0: ce que nous avons refoulé dans l'inconscient par crainte d'être rejetés par les personnes qui ont joué un rôle déterminant dans notre éducation.
1: Il y a marqué spécialement envers une personne qui est inférieure. Alors ce côté d'inférieur, ça me dérange un peu dans la définition de la bienveillance, parce que c'est pas du tout ce que voulait y mettre Jean-Michel qui nous donne
0: des infos. Ce sont des qualités avec lesquelles nous entretenons de très mauvaises relations.

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2: Bon dimanche à tous sur Radio Alto. L'agenda de ce qu'il se passe dans les Bauges, c'est parti. Ce dimanche, deux séances de cinéma à Cusy. La première à 10h30, une séance enfant, avec la projection du film Super Mario Galaxy, un dessin d'animation à partir de 6 ans. À 18h, séance adulte avec la projection du film Ce qui compte, une comédie dramatique réalisée par Jean-Baptiste Leonetti avec Sandrine Kimberlin et Pierre Lautin. 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
9: Jusqu'à leur dernier souffle est un roman de Erin Craig, publié en France par les éditions Casterman en 2026. Ce livre de fantaisie reprend le thème du conte « La mort pour ma reine ». Si vous ne le connaissez pas encore, vous allez vite comprendre. Hazel, la protagoniste, est la 13e enfant d'une famille nombreuse. Ses parents, pauvres comme il se doit, ont déjà fort à faire avec les 12 autres et n'avaient pas besoin de cette bouche supplémentaire à nourrir. Or, les dieux s'intéressent à cette 13e fille et se penchent sur son berceau. Il propose de prendre le bébé pour filleule. D'abord vient la Sainte Première, grande déesse qui semble régir le monde. Puis arrivent les divisés, sorte de divinités de la fortune ou de l'infortune, qui sont à la fois bons et mauvais. Les parents repoussent ces deux premiers venus. Mais quand arrive le troisième, la fin redoutée, le dieu de la mort en personne, il est difficile de refuser. Malheureusement, après avoir choisi sa filleule, la fin redoutée ne donne plus aucune nouvelle pendant de nombreuses années. Hazel n'a pas une enfance facile. En tant que petite dernière, dont personne ne voulait, c'est à elle que reviennent toutes les corvées. Elle doit dormir dans la grange et ne reçoit pas une once d'amour de la part de ses parents. Quand, enfin, au bout de 12 ans, la mort revient la chercher, la jeune fille n'est pas au bout de ses peines. Son parrain a décidé de faire d'elle une guérisseuse. Elle reçoit le don de voir quel mal affecte ses patients. Un don qui se double d'une malédiction. Parfois, elle voit aussi qu'elle n'est pas en mesure de les sauver, doit abréger leurs souffrances et est entourée par leurs fantômes. Ce don et sa malédiction la conduiront jusqu'au palais royal, afin de sauver le plus dangereux des patients. Le roi. Je vous conseille vivement cette histoire aux allures de conte un peu horrifique. Une histoire où la magie se mêle à la douleur, au deuil et à la bravoure. Car, bien que ce soit la filleule de la mort, Hazel n'en reste pas moins humaine. Et il faut bien de la bravoure pour affronter la mort. Un roman, donc, à lire jusqu'à la dernière page ou jusqu'à votre dernier souffle. Je vais pour finir vous lire l'extrait où Hazel rencontre son parrain. Le moment qui suivit dura une éternité. Je savais que je le fixais. Je savais que ma bouche était grande ouverte. Je savais qu'il fallait que je dise quelque chose. Un bonjour. Une salutation. N'importe quoi. Mais aucun mot ne sortait. Il était immense. Maman n'avait jamais dit à quel point il l'était. Sa présence m'emplissait d'autant d'émerveillement que de terreur absolue. Le vitrail au temple du village était très, très éloigné de la réalité. Ce n'était pas une ombre, un amas de gris violacé. Il était noir comme un ciel sans lune, un néant totalement dénué de lumière. Il ne projetait aucune ombre, remarquai-je, en observant le sol derrière lui, où ma lanterne aurait dû en faire apparaître une. Il était l'ombre. Il était entièrement fait de ténèbres, d'idées noires et d'instants mornes. C'était le dieu des départs, seigneur de la conclusion de toutes choses et de la tombe. Il était la fin redoutée. Mon bienfaiteur, mon sauveur, supposai-je. « Parrain, » dis-je en retrouvant ma voix.

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1: RFI, bonjour, 17h en temps universel, bonsoir, 19h ici à Paris.
2: Nicolas Brousse.
1: L'OMS déclenche l'alerte internationale face à la nouvelle épidémie d'Ebola qui frappe notamment une partie de la RDC, y compris la zone sous contrôle du M23, puisqu'un premier cas est confirmé à Goma. Visiblement, malgré notamment l'inflation due à sa guerre contre l'Iran, le président américain n'a pas perdu tout son crédit auprès des électeurs républicains. Preuve en est le résultat d'une primaire en Louisiane remportée par une candidate soutenue de manière appuyée par Donald Trump. Les crimes sur mineurs doivent être imprescriptibles, c'est ce que défend ce dimanche le ministre français de la Justice, Gérald Darmanin, qui se dit avoir été profondément choqué par des cas dont il a eu connaissance quand il était ministre de l'Intérieur. Et puis la diplomatie du sport des joueuses nord-coréennes invitées à Séoul à l'occasion de la demi-finale de la Ligue asiatique des championnes. L'épidémie d'Ebola en RDC et en Ouganda est à présent considérée comme une urgence de santé publique de portée internationale par l'OMS. C'est le niveau d'alerte maximal du droit sanitaire mondial, celui qui oblige les 194 États membres de l'Organisation mondiale de la santé à renforcer leur surveillance et leur préparation. C'est déjà évidemment le cas en RDC où ce dimanche le virus a atteint Goma, mais pas Kinshasa comme on l'a craint un moment. On fait le point avec Passion Ligaudi.
3: Trois raisons ont justifié cette décision de l'OMS. D'abord, l'ampleur de l'épidémie. 87 morts possibles, trois zones de santé touchées en RDC. Ensuite, la propagation rapide à l'Ouganda. Deux cas confirmés à Kampala en moins de 24 heures. Enfin, l'absence de vaccins et de traitements approuvés contre la souche Bodibugyo. Et ce dimanche, un nouveau développement. La femme d'un commerçant décédé à Bunia est rentrée à Goma après avoir rapatrié le corps de son mari. Elle a développé des symptômes et les tests réalisés ont confirmé que c'est le premier cas dans cette ville d'un million d'habitants sous contrôle de la FSM23 à la frontière avec le Rwanda. La frontière justement a été fermée des deux côtés à titre préventif. Et sur le cas de Kinshasa qui avait circulé hier, il est négatif. Et sur le terrain, le ministre de la Santé, Roger Kamba, est arrivé à Bunia ce matin. De son côté, Jean Kaseya, directeur général d'Africa CDC, rentre d'Europe demain et visitera la RDC, l'Ouganda et le Soudan du Sud. Dr Muyembe Tafoumb, co-découvreur du virus Ebola, appelle lui au calme. La RDC a géré 15 épidémies sans vaccin, mais il reconnaît que la détection tardive de 4 semaines est préoccupante et que personne pour le moment ne connaît les vrais chiffres.
1: Dossier suivi par Passion Ligaudi. Élections législatives au Cap-Vert. Les électeurs de l'archipel et ceux de la diaspora renouvellent les 72 députés composant l'Assemblée nationale, institution qui désigne le vrai chef de l'exécutif, en l'occurrence le Premier ministre. Les bureaux de vote ferment à 20h local, 21h TU. On peut espérer les premiers résultats partiels dans la dernière édition d'Afrique Soir. Aux Comores, le gouvernement suspend au moins temporairement la hausse des prix des produits pétroliers. C'était plus 46% pour le gazole, par exemple. Décision prise après une semaine de grève générale et des échauffourées qui ont fait deux morts ce week-end. Les Émirats Arabes Unis dénoncent ce soir une dangereuse escalade après une attaque de drone qui a provoqué un incendie ce matin près de la centrale nucléaire de Baraka. Aucun blessé, les niveaux de radiation sont stables, assurent les autorités locales. Dangereuse escalade et pas de signe d'apaisement. Les États-Unis n'ont accordé aucune concession concrète dans leur réponse aux propositions iraniennes, notamment sur le dossier nucléaire, font savoir les médias iraniens ce dimanche, et Donald Trump leur répond à l'instant. Il prévient, je le cite, qu'il ne restera plus rien de l'Iran si Téhéran n'accepte pas un accord. La Russie affirme avoir subi la nuit dernière l'une des attaques ukrainiennes les plus massives depuis le début du conflit. Environ 600 drones impliqués. Moscou déplore 4 morts sur son territoire. Le président ukrainien Volodymyr Zelensky estime entièrement justifiée cette opération. Il avait promis de répondre aux bombardements russes qui ont fait une vingtaine de tués à Kiev il y a 3 jours. Aux États-Unis, à 6 mois des élections de mi-mandat, les primaires battent leur plein dans tout le pays pour désigner les candidats au scrutin. Hier, c'était aux républicains de Louisiane de se rendre aux urnes et le sénateur sortant, Bill Cassidy, n'a pas réussi à sauver sa candidature pour le second tour. Il faut dire que ce républicain modéré a face à lui, un adversaire largement soutenu par Donald Trump. Correspondance à New York de Gwendal Lavina.
4: Quelques minutes après les résultats, le président américain n'a d'ailleurs pas manqué de féliciter Julia Letlow, l'adversaire de Cassidy, qu'il a, je cite, battu avec un score record. Tout au long de sa campagne, elle a pu compter sur le soutien de Donald Trump, très heureux de pouvoir taper sur celui qu'il considère comme un traître. Bill Cassidy, élu au Congrès depuis 2009, est en effet l'un des 7 sénateurs républicains à avoir voté pour la destitution du président en février 2021, un choix qu'il avait justifié par l'attitude inacceptable de Donald Trump lors de l'attaque du Capitole, mais qui lui a valu d'être mis à la marge par ses collègues et surtout ses électeurs conservateurs. Ces derniers mois, Bill Cassidy, médecin de formation, a aussi pris ses distances avec le Parti républicain sur les nouvelles recommandations vaccinales et l'action de la police de l'immigration après la mort de 2 Américains tués par des agents fédéraux. Lors d'un discours après sa défaite, Bill Cassidy a rappelé dans une dernière pique à Trump que les États-Unis ne reposent pas sur un homme, mais sur tous les Américains et notre Constitution. Le sénateur conservateur Lindsey Graham s'est lui félicité de cette défaite en affirmant « Si vous essayez de détruire le président, vous allez perdre parce que c'est le parti de Donald Trump ». Gwendal Lavin à New York, RFI.
1: La première ministre italienne Giorgia Meloni a annulé un déplacement à Chypre pour se rendre à Modène, ville meurtrie ce week-end, par un jeune homme qui a foncé en voiture sur des piétons, blessant 8 d'entre eux, dont 4 grièvement, avant de prendre la fuite à pied, un couteau à la main. Il a blessé avec cette arme blanche un des passants qui tentait de l'arrêter. D'autres ont ensuite réussi à le maîtriser. Il avait été pris en charge dans un centre de santé mentale, assurent les autorités, qui parlent d'un acte isolé. Mais Matteo Salvini, le leader du parti de la Ligue anti-immigration, souligne sur le réseau X les origines marocaines du jeune homme, le qualifiant de criminel de seconde génération. En France, c'est Yannick Jadot qui l'assure ce dimanche. Tout le monde a abandonné l'idée d'une primaire à gauche, que ce soit chez les écologistes, son parti, ou au Parti socialiste pour désigner qui se présentera à la présidentielle 2027. Le sénateur de Paris plaide pour un programme commun et une équipe qui exclut Jean-Luc Mélenchon, déjà déclaré candidat des Insoumis. Dimanche politique sur RFI à 18h12, temps universel. Gérald Darmanin, ministre de la Justice et peut-être lui aussi candidat à la présidentielle, plaide déjà pour une réforme profonde de la justice des mineurs. Un enfant victime d'agression sexuelle toutes les 3 minutes en France, dans 80% des cas par un membre de sa famille. Carlotta Amorteo, c'est par ces chiffres glaçants que Gérald Darmanin ouvre une tribune publiée ce dimanche.
5: Il se dit hanté par ce qu'il a découvert quand il était ministre de l'Intérieur. La réalité des réseaux pédophiles, leur ampleur, leur violence, leur organisation. Gérald Darmanin, alors à l'initiative de l'Office des mineurs spécialisé dans la traque des pédocriminels, veut aujourd'hui poursuivre ce combat sur le terrain judiciaire. Avec une mesure forte réclamée depuis longtemps par les associations de victimes, rendre imprescriptibles les crimes sexuels commis sur les enfants. Car les affaires récentes l'ont montré, la parole se libère souvent très tard, parfois des décennies après les faits, laissant des agresseurs impunis et en liberté. Autre priorité pour le garde des Sceaux, instaurer un principe de précaution pour l'enfance. Autrement dit, mettre à l'abri un mineur supposé en danger avant même la fin de l'enquête. Depuis février, des témoignages éprouvants s'enchaînent à l'Assemblée nationale au sein de la commission sur le traitement judiciaire de l'inceste et des violences sexuelles parentales. Le sujet, devenu d'intérêt national, pourrait se transposer en un projet de loi qui devrait dépasser les clivages politiques. Reste à lui trouver une place dans un agenda parlementaire surchargé. Le ministre de la Justice dit en faire sa priorité absolue des prochains mois.
1: Et concernant les 20% en dehors du cercle familial, les déclarations de la procureure de Paris donnent une ampleur du scandale sur les violences sexuelles dans le cadre des activités périscolaires dans la capitale. Enquête en cours dans un total de 84 écoles maternelles, une vingtaine d'élémentaires et une dizaine de crèches. En Corée du Sud, c'est un match historique qui s'annonce mercredi pour la demi-finale de la Ligue asiatique des champions. Les joueuses de l'équipe nord-coréenne sont à Séoul. C'est une première depuis 2018, Sergio Fioretti.
6: Une arrivée sous les applaudissements d'une foule de supporters venus souhaiter la bienvenue aux 39 joueuses du club nord-coréen de Naegoyang. L'équipe originaire de Pyongyang, en Corée du Nord, est arrivée de Pékin à l'aéroport d'Incheon, près de Séoul, pour affronter mercredi le Suwon FC, club féminin de la ville du même nom, en banlieue de la capitale. Une équipe déterminée à remporter la compétition, comme l'explique l'une de ses joueuses, Soliu Gong, dans une vidéo promotionnelle de l'équipe.
7: Notre objectif est de devenir championne de la Ligue asiatique, mais aussi de nous qualifier pour la Coupe du Monde de football féminin en U20. Nous allons faire de notre mieux pour avoir de bons résultats lors des prochains matchs.
6: Les Nord-Coréennes sont données favorites de ce match. Leur dernière rencontre face à Suwon en Birmanie s'était soldée par une victoire 3-0. Une rencontre historique qui s'approche et qui suscite beaucoup d'attention. Les 7000 billets mis en vente pour la rencontre ont été vendus en à peine quelques heures. L'occasion également pour le gouvernement sud-coréen de mettre en avant la compréhension mutuelle entre les deux Corées, avec une porte ouverte à la diplomatie du sport. C'est le Fioretti, Séoul, RFI.
1: 17h10, TU sur RFI. On parle tout de suite géopolitique. Bonne soirée.
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2: Bon dimanche à tous sur Radio Alto. L'agenda de ce qu'il se passe dans les Bauges, c'est parti. Ce dimanche, deux séances de cinéma à Cusy. La première à 10h30, une séance enfant, avec la projection du film Super Mario Galaxy, un dessin d'animation à partir de 6 ans. À 18h, séance adulte avec la projection du film Ce qui compte, une comédie dramatique réalisée par Jean-Baptiste Leonetti avec Sandrine Kimberlin et Pierre Lautin. 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

tous, nous sommes aujourd'hui sur le terrain pour cette chronique. Nous sommes sur le parvis de l'église de Bellecombe-en-Bauge et nous participons à un programme dans le cadre du festival Musique et Nature. Festival Musique et Nature, musique classique dans les églises des petits villages des Bauges et aux alentours, vous connaissez. Et dans ce Musique et Nature, dans le titre, il y a Nature. Et cette nature, si ce n'est le magnifique paysage qu'on peut avoir à chaque fois qu'on vient à ces concerts, ça manquait un petit peu quand même d'appui. Et donc la LPO, l'Association Musique et Nature et Colocataire, ont lancé un programme à la fois d'animation et à la fois de pose de nichoir dans les lieux où il va y avoir ces concerts. Donc il y a des animations, parce que vous ne le savez peut-être pas, c'est l'envers du décor de Musique et Nature. Il n'y a pas que les concerts, il y a aussi des animations dans les écoles pour faire découvrir la musique classique. Et on a rajouté des animations pour faire découvrir la nature, et en particulier la nature dans le milieu bâti, où ont lieu ces concerts. Donc ça concerne des espèces comme les chauves-souris, comme le faucon cresserelle, comme la chouette effraie, ou comme aujourd'hui le martinet noir. Donc dans ce cadre-là, la commune de Bellecombe et la commune de La Motte-en-Bauge ont accepté le programme, et l'idée, ça a été donc de faire des animations nature avec les enfants, en particulier sur l'espèce ciblée, le martinet noir, leur expliquer le mode de vie, le fonctionnement, une espèce complètement spectaculaire. Vous la connaissez puisque nous avons fait une chronique avec Charlotte là-dessus, qui s'appelle la chronique 99, le martinet noir. Et l'idée, ça, donc après en avoir parlé, toujours dans le même principe, comprendre et agir, et dans l'action, on a fait faire aux enfants des nichoirs à martinet qu'on va installer au niveau des abat-sons. Je vous en reparlerai quand on sera au sommet de l'église. Mais pour l'instant, l'idée, ça va être de vider le matériel de la voiture et de faire quelques kilomètres de marche, mais des marches d'escalier pour monter au sommet du clocher. Allons-y pour la récupération du matos. Donc il y a les nichoirs, visseuses, vis, de la paille de lin, on verra l'utilisation tout à l'heure. Et puis voilà, un petit peu de matos de menuiserie pour la fixation. Ça, c'est tout bon.

se retrouve dans l'église. Pour l'instant, vous n'entendez pas parce que je n'y suis pas. Cette fois, vous entendez. Je suis au cœur de l'église de Bellecombe, qui d'ailleurs est absolument magnifique. Et là, je vais laisser mon micro de côté parce qu'il va falloir monter quelques marches et faire plusieurs voyages car il y a pas mal de matériel à monter. Hein. Il y a 1, 2, 3, 4, 5, 6, 7, 8, 9, 10 nichoirs qui sont regroupés par deux. Donc quelques voyages quand même. On se retrouve juste après. Et bien voilà, tout est installé au pied des escaliers. J'ai déjà monté une partie du matériel. Et là, c'est le dernier voyage, c'est pour ça que je suis un peu essoufflé. 80 marches, 4 fois, c'est pas mal. On réallume la lampe frontale. Parce que dans les clochers d'église, on n'y voit pas grand-chose. Les premiers étages sont faits avec des petites fenêtres sur les côtés qui ressemblent un peu à des meurtrières. Donc ce n'est pas très éclairé. Et il faut le dire, les marches sont un peu raides. Oh oui, nous voilà en haut. Alors, une chose à faire particulièrement attention quand on a la tête à un mètre d'une cloche qui est aussi grosse que vous, c'est que ce soit pas l'heure. Sinon, ça sonne un peu dans les oreilles. Donc, toujours vérifier l'heure qu'il est et agir entre les demi-heures. Je pose tout et je commence l'installation. Alors, on a un petit avantage à faire cette opération entre midi et deux. C'est qu'à midi et demi, une heure et une heure et demie, la cloche ne sonne qu'une fois. Ce qui permet d'être surpris qu'une seule fois, mais de pas trop avoir mal aux oreilles. Voilà, les différents nichoirs sont posés. On verra qu'après, on va les garnir à l'intérieur. Donc là, hein, c'était tout simple, un coup de perceuse. Et juste derrière, un coup de visseuse. Et là, la cloche qui sonne. Pas au bon moment, mais c'est pas grave. Voilà, donc vissage-perçage, c'était un petit résumé. Hein. Et maintenant, on va installer dedans de la paille de lin. Parce que le martin noir est un oiseau qui ne va pas énormément récupérer de matériaux, puisque, comme le dit la chronique 99, il ne récupère que ce qui est en vol. Donc c'est vraiment l'idée que d'apporter des matériaux. Parfois même, on fait une planche un peu creusée à l'intérieur pour qu'il puisse poser ses œufs. Puisqu'un fond plat, sans rien, bah, dès que la femelle a pondu le premier œuf, si votre nid n'est pas parfaitement droit, forcément il roule l'œuf et il va dans un coin. Donc un petit peu de paille de lin, et comme ça, elle pourra faire le petit creux avec et poser ses œufs à l'intérieur. Évidemment, les clochers d'église, les églises en général, sont bien occupés par de la faune. Dans le clocher ici, je vois quelques crottes de chauve-souris. Je vois, et c'est bon signe, même si c'est un peu macabre, un squelette de martinet noir. Ça veut donc dire que le martinet noir tourne autour de ce clocher. Je ne sais pas ce qui est arrivé à celui-là en particulier. Mais ça veut donc dire que ça les intéresse de nicher ici. Pourquoi mettre des nichoirs? Parce que de plus en plus, les façades des églises sont... retravailler, la façade est refaite, un enduit, et il avait l'habitude de s'installer dans les trous laissés très souvent par les échafaudages quand on construisait les églises. Les échafaudages, ils étaient montés à mesure et scellés dans le mur qu'on construisait. Et donc, quand on le démonte, et ben, ça laisse des trous, et c'est là qu'étaient utilisés ces emplacements qui étaient utilisés par les martinets noirs, quand ils sont gros, par les faucons cresserelles, quand ils sont plus petits, par les essaims d'abeilles. Donc, façade refaite, ça manque des zones. Donc, on installe ces nichoirs au niveau des fenêtres campanaires. C'est les fenêtres souvent arrondies qui sont en face les cloches et qui sont fermées, semi-fermées par des persiennes, des planches inclinées. Ça permet d'une part d'éviter que l'eau ne rentre à l'intérieur du clocher et surtout, ça permet de rabattre le son des cloches vers le bas pour que tous les villageois soient au courant qu'il est midi, l'heure d'aller manger. C'est donc ces planches, ces persiennes, elles ont un nom particulier puisqu'elles ont cette fonction particulière de rabattre le son. Ça s'appelle des abassons. Donc l'ouverture du nichoir, elle est installée entre les persiennes
de telle sorte que, en se posant sur cette planche et en grimpant un petit peu, hop, le trou est juste à ce niveau-là et il peut rentrer à l'intérieur.

Je remercie nos partenaires. Donc on a dit, hein, Musique et Nature, l'ALPO et Colocataire, et les partenaires financiers qui permettent de financer la totalité de l'opération. Je remercie les élèves de Bellecombe qui du coup participent à l'amélioration des conditions d'accueil de la biodiversité dans leur commune. Donc un vrai travail citoyen. Et je remercie aussi la commune de Bellecombe pour l'accès à l'église. Eh bien, il y a un certain nombre de petites choses que vous pouvez aller voir en photo sur le site colocataire.com qui, si vous allez sur le site de la radio, vous renvoie sur ce site-là puisqu'il n'y a plus de photos sur le site de la radio. Donc, un nid de merle aussi également, très étonnant à cette hauteur-là. Mais voilà, posé dans un angle de poutre. Et puis tous ces petits indices de présence dont je vous ai parlé jusque-là, vous pouvez tout retrouver ces photos sur le site. Eh bien, Charlotte, à la semaine prochaine, et à vous tous, auditeurs et auditrices.

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1: Bonsoir chers auditeurs et auditrices, chers gens chanteurs et enchanteurs, comme dirait notre ami Étienne qui n'est pas là ce soir. Inutile de vous rappeler que vous êtes bien sur Radio Alto 94.8 pour notre joyeuse émission Les gens chanteurs. Je suis Evelyne de la Motte en Bauge et je suis très heureuse de vous accompagner pour cette petite pause avec trois, parce qu'il y en a une qui s'est rajoutée, de nos acolytes présentes ce soir. Dorothée d'École. Bonsoir Dorothée.
2: Bonsoir à tous.
1: Chloé Darit.
3: Hello la compagnie, ravie d'être là.
1: Anne, excusez-moi. Anne, c'est parce qu'elle est arrivée en retard, donc je ne savais pas.
4: Anne.
1: Et notre joyeuse équipe technique avec Charlotte. Bonsoir Charlotte.
2: Charlotte.
1: Et un monsieur sympathique qui s'est rajouté, Franklin.
5: Franklin.
3: Tant de gens qui se rajoutent.
1: Alors, le sujet de ce soir.
5: Il a pas écouté son nom à lui, bizarrement.
1: Le sujet de ce soir est sans aucune connotation, bien sûr, mais qui, je l'espère, vous fera le plus grand bien. La zénitude.

ces temps troublés de toutes parts, nous avons tous besoin d'appuyer sur pause pour respirer un peu mieux. Alors, je vous conseille de vous installer confortablement dans votre fauteuil, dans votre lit, sur votre tapis de yoga, calé contre votre chat ou votre moitié, avec votre tisane, votre café, votre tablette de chocolat, enfin, comme vous voulez, pour ne pas bouger le temps de notre écoute. Vous avez juste le droit de chanter si le cœur vous en dit.

0: Alors avant de lancer le premier titre que je vous ai mis de côté, chère petite collaboratrice, avez-vous quelque chose à dire à propos de la zénitude ?
1: Si seulement je pouvais être zen.
0: Ça se travaille.
1: Je ne sais pas. En tout cas, zénitude, c'est un vrai mot ?
0: Il est plus ou moins... Je ne sais pas s'il est dans le dictionnaire, mais bon, il est régulièrement employé quand on parle d'être zen.
1: Du coup, c'est un mix entre zen et attitude ?
0: Voilà, okay. Tout à fait.
2: Okay. Une attitude zen.
0: Voilà.
1: Ouais, tout moi. Voilà.
2: Du coup, ça m'a posé la question, moi, pour me dire, c'est quand que j'essaie de tout mettre en œuvre pour avoir une attitude zen ?
0: Alors, vous verrez, j'ai des trucs à vous donner.
2: Ah, des petits tips.
0: Oui, des petits trucs.
1: Bah, t'as déjà commencé. Il faut avoir un chocolat, un chat, oui. Du chocolat.
0: Une moitié.
3: Il ne faut pas se tromper. Il y en a un qu'on mange et l'autre qu'on ne mange pas.
2: Ah, une moitié. Obligé, une moitié.
0: Ah non, c'est comme on veut. C'était juste parce que je me suis dit, je ne veux pas paraître trop. Donc, j'ai rajouté la moitié.
1: D'accord. Donc, il y en a déjà quelques petites pistes. Par contre, il ne faut pas bouger, t'as dit.
0: Et pour le moment, faut pas bouger. Okay. Faut juste se mettre en condition.
1: Ok, je vais tenter.
0: Alors Anne, as-tu quelque chose à nous dire, toi ?
3: Eh bien, en fait, quand j'ai vu le thème, je me suis dit, mais moi, je cherche pas spécialement de la musique pour me sentir plus zen. C'est vrai que c'est pas un instrument auquel j'ai recours pour m'apaiser. Et là, en parlant, je me dis, mais si, à une époque, j'y ai eu recours. Et c'est vrai que j'y ai pas pensé dans mes choix musicaux. Mais quand j'ai vraiment besoin de détendre, je vais aller plus vers des musiques sans paroles, plus vers de la musique classique, des choses comme ça. Mm-hmm.
0: Oui. Oui, mais je te rejoins aussi là-dessus, mais comme nous sommes dans les gens chanteurs, il fallait bien de la musique, quoi. Donc, j'ai cherché, mais alors je vous dis pas le temps que j'ai pris pour trouver des morceaux.
1: Mais pourtant, c'est ton thème.
0: Mais oui, c'est mon thème, mais bon, il y a plein de chansons qui parlent de ça, donc voilà, c'est...
3: Elle a eu l'embarras du choix.
0: Voilà, il y avait l'embarras du choix. Donc, je reprends la parole pour vous suggérer d'écouter Zazie, qui nous recommande Zen, soyons zen, à mettre

0: le thermos.
1: Tu danses ?
2: Alors, pour être zen, bien sûr, et c'est recommandé, il faut respirer. Alors, en rythme ou pas, en dansant ou en fermant les yeux, et en comptant. J'inspire 4 secondes, pause 2 secondes, j'expire 6 secondes, pause 2 secondes, et ainsi de suite. Vous verrez qu'au bout de moment, ça marche.
3: Je me stresse avec tous ces
4: pareil.
2: Pareil. Et si vous êtes entraîné, vous pouvez faire la respiration en carré. 4-4-4-4-4.
3: Au yoga, en fait.
2: Mais là, oui, mais là, c'est déjà plus compliqué. Mais bon, ce n'est pas le lieu, donc vous essaierez après l'émission. Hein. Si vous n'avez pas de boîte à outils, non, pas celle qui sert à bricoler, l'autre. Celle qui se cache dans un petit coin de votre tête. Ouvrez-la et remplissez-la de petites habitudes de zénitude, comme la cohérence cardiaque, la méditation, le regard sur la nature, l'écoute des oiseaux, le rire d'un enfant, tout ce qui peut vous faire du bien. Enfin, afin de poursuivre cette petite séance de zénitude, je tiens à vous partager un autre conseil. Je me sens un peu investie d'un rôle de docteur du cœur, mais j'ai plein de copains dans les chansons qui savent de quoi ils parlent. Dont Yannick Noah, qui vous dit « Fais un pas de côté, juste un pas de côté ». Et je vous assure, ça marche.

0: Alors j'étais tellement pressée de faire un pas de côté que du coup j'en ai zappé les copines. Alors maintenant que je vous ai bien fait chanter, c'est à votre tour. Alors Dorothée, que nous proposes-tu?
1: Et c'est moi qui vais commencer.
0: Alors c'est Chloé. Chloé, que nous proposes-tu?
2: C'est le pas de côté.
1: Voilà. Un pas de côté. Alors moi, je vais vous proposer une super chanson que j'adore, qui me permet moi de m'évader, parce que pour le coup, moi, la musique est vraiment un échappatoire. Donc quand je cours, ou quand je suis à la maison, ou quand je conduis surtout. Et celle-ci, je voulais juste vous lire la traduction des paroles, comme ça quand vous allez l'écouter, vous allez vous projeter un peu dans le thème.
0: Heureusement, parce que sinon je vais rien comprendre.
1: Voilà, donc les paroles c'est « Bonne matinée ou après-midi, mes amis. Voici votre ami annonciateur. J'ai de sérieuses nouvelles à transmettre à tout le monde. Ce que je vais dire pourrait faire du monde un désastre, pourrait changer vos joies et rires en larmes et couleurs. C'est que l'amour est en manque d'amour aujourd'hui. »

0: Et je terminais la traduction en disant « L'amour est en manque d'amour aujourd'hui ». Je lis la suite. « Ne remettez pas à plus tard. Envoyez le vôtre tout de suite. La haine va passer, briser tant de cœurs. Arrêtez-la s'il vous plaît avant que ça n'aille trop loin. Ça dépend de toi, car l'amour est en manque d'amour aujourd'hui. Ne le remets pas à plus tard. » Je trouvais que c'était beau pour la zénitude.
1: Ouais. Et
2: puis, ouais. Voilà. Faudrait que je note le titre pour la réécouter.
0: Alors, ouais, le titre, il est compliqué. Hein.
2: Non, mais je vais recopier, t'inquiète.
1: C'est mis au tableau.
0: Ok. « Love's in need of love today ». Voilà, c'est Stevie Wonder qui est pour moi magique. Et là, on sent que ça a été enregistré en studio, un peu en mode cocooning. Oui. Et c'était vraiment du style. Il avait toujours ses icos ou toute sa team avec lui. Et quand il enregistrait, bah, tu sais, il faisait des tests. Et c'est vraiment typiquement le genre de morceau où tu sens qu'il a dû faire un test et après, il s'est laissé bercer.
2: Ah ouais, c'est lui.
0: Et transcender.
2: Ouais.
0: Voilà.
2: Ouais, ouais.
1: Bah, c'est un chouette choix. Hein.
2: Ah, c'est super.
0: Ah, bah, ça me fait plaisir, les filles.
2: Bah,
0: ça
2: merci
1: nous a
2: beaucoup.
1: Toutes calmées.
2: Ouais, ça nous a toutes calmées. Alors, du coup, maintenant, c'est le tour de Dorothée.
1: Tout à fait.
2: Qui va peut-être nous. Non, ne... enfin bon, on va voir.
1: Non, pas du tout. Moi,
2: on
1: je...
2: reste dans la zénitude.
1: Je me suis baignée dans le thème. Alors, c'est vrai qu'au départ, je voulais prendre une chanson aux antipodes de la zénitude. Un truc qui hurle bien et qui vous décroche les oreilles. Mais vu le délai entre l'annonce de l'émission et le temps que j'avais pour trouver la chanson, j'ai fait simple. J'ai fait dans ma playlist des titres likés. J'ai pris deux titres. Et je vous propose le premier qui est un titre de Nash. Alors, Nash, c'est une artiste française. C'est un titre qui date de 2023, qui s'appelle « Le temps de vivre ». Et cette question, elle pose la question de comment réussir à changer nos rythmes, à arrêter le train et changer de tempo, à se poser. Et je vous laisse savourer les paroles, mais je peux pas m'empêcher de vous spoiler une partie du refrain. Prendre le temps de m'écrire au présent sans retenir le passé imparfait. Parce que je pense que pour rester zen, il faut savoir couler sur certaines imperfections de ses attentes et de sa vie.
2: Oh.

0: un instant.
1: Alors, cher auditeur de Radio Alto 94.8, tu n'es pas là pendant que nous écoutons les chansons. Et sache que tout le monde a validé l'adéquation de ma chanson avec le thème, comme si d'habitude j'étais toujours à côté, quoi.
2: Comme si c'était une signature ou pas, voilà.
1: Voilà, donc moi je prends ça zen, hein, mais j'ai fait quand même à chaque fois l'effort d'être dans le thème, quoi. Bon, Anne a dit c'est cathartique.
2: Voilà, je confirme, oui, oui, à côté, dans le boum, boum, boum, il y a quelque chose de cathartique, oui, je trouve. Donc de rassérer, non, à terme.
1: Donc j'espère que tu valides aussi, parce que sinon moi je démissionne. Hein.
2: Oh non, Dorothée.
3: Qui sera à côté après?
1: Bon, il y aura toujours quelqu'un à côté. Hein.
2: J'ai beaucoup aimé l'anecdote que tu as racontée sur cette chanteuse, parce qu'elle est issue d'une famille de musiciens, d'artistes.
1: Oui, alors Nash, c'est son nom de scène, mais son vrai nom c'est Anna Chédid. Du coup, c'est la sœur de M, pour les gens de ma génération. Et pour les gens de la génération au-dessus, c'est la fille de Louis Chédid. Voilà.
2: Eh ben, belle famille d'artistes.
3: Ah ouais. C'est ce que j'allais dire. Quelle famille. Exact. Alors, maintenant, c'est à toi, Anne.
2: Eh bien, c'est à moi. Alors, j'ai choisi comme première chanson une chanson qui, à chaque fois qu'elle sort sur ma playlist, me met des petits oiseaux dans le cœur. C'est une chanson que j'ai découverte quand j'étais en Erasmus en Allemagne. Et puis, j'étais en train de regarder un petit peu ce que faisaient des étudiants d'art. Et ils étaient en train de créer un montage vidéo très kaléidoscopique avec on voyait, c'était deux étudiants, une étudiante, un étudiant qui s'était filmé et qui avait fait tout un montage avec leur personnage qui se déployait comme des kaléidoscopes sur cette chanson. Et ça m'a laissé un souvenir vraiment très très très joyeux, pétillant. Donc on va écouter Fool's Garden, Yellow Lemon Tree.

0: Eh bien, tout le monde, il a chanté.
1: Ouais.
0: Elle fait trop du bien, cette chanson. Elle est douce, elle est pétillante. Voilà, et puis la couleur jaune du citron, comme le logo de Radio Alto, ben, ça nous met du bon cœur.
1: Mais il n'est pas jaune?
2: Non.
0: Si, c'est un jaune tout.
2: Non, enfin, c'est vert.
0: C'est entre tournesol et ocre.
1: Oui. Disons que la bouche est grande ouverte pour aller bouffer le citron.
2: Moi, je la vois plutôt verte que jaune, mais bon. Charlotte?
3: Jaune cacadois.
1: Auditeur de Radio Alto, si tu as une idée sur la couleur du logo et que tu tiens absolument à nous la formuler, contact@radioalto.info, c'est d'une plus grande extrême importance.
4: Et donc, Evelyne?
1: Ah, pardon.
2: Et donc?
4: Cette
2: donc
4: chanson?
1: Oui.
4: Oui, Virge Prechen.
1: Pas du tout, non. Okay. Auditeur, tu vois pas les yeux de Anne, mais ils se sont exemplifiés d'un coup.
4: J'ai essayé de parler allemand à Anne et elle me dit qu'elle avait fait son Erasmus vers Francfort. Mais elle m'a dit, mais je parle pas allemand, hein, c'était un traumatisme pour moi. Donc moi, je pense à ma marraine qui est allemande, Lizzie, et je lui fais des gros bisous, mais elle m'écoutera sûrement jamais sur Radio Alto. Mais...
1: Bah, tu lui enverras le podcast, mais il y a un podcast.
2: Oui, il faut juste lui dire, c'est 94.8.
4: Oui, et ben, voilà. Je lui dis, gros bisous Lizzie, et t'as raison, je vais lui envoyer le podcast.
2: Voilà, d'accord.
4: Et du coup, Evelyne, c'était pour te dire qu'on lance la chanson d'après?
2: Allez, voilà. Lancez la chanson d'après. Alors, Dorothée?
1: Non, bah non, c'est moi.
4: Dommage.
2: Vous n'êtes pas dans le bon sens. Alors, Chloé. Alors, Chloé, c'est à toi.
4: Et du coup, je lance la prochaine chanson et je vous en parle après.

0: On est parti là.
1: Ouais, on est parti là.
2: Cette Est-ce chanson... que vous dormez?
0: Non, vous dormez pas, vous êtes zen.
2: Voilà, vous êtes zen.
0: Cette chanson, je l'ai entendue dans un film. Je sais plus lequel c'est, je suis désolée, j'essaie de chercher désespérément. Ils sont dans une voiture, ils sont en train de partir, en mode vraiment relax, zen. Et j'ai entendu cette chanson qui est de Billy Joel. En 77.
1: Mais oui.
0: J'étais pas née. En fait, après Billy Joel, il y a beaucoup, beaucoup de chanteurs qui l'ont reprise. Mmh. Et étant une grande fan de Diana Krall, à un moment donné, sur une radio concurrente, que je ne nommerai pas, mais qu'on appelle BIP, et ben, voilà, BIP Radio, et ben, elle est passée et j'ai fait, c'est pas possible, en plus, Diana Krall la chante, et le rêve de ma vie, c'est de la chanter, et voilà, et on était partis. Et c'est beau aussi les
2: Alors,
0: paroles.
2: Pour les 20 ans, tu vas chanter. Ça.
0: Ouais, en plein milieu avec un grand piano à queue.
2: Parce qu'on va faire une boum, un karaoké. Ouais. On va faire ça pendant je sais pas combien d'heures.
1: Pendant 20 jours.
0: Ouais.
1: Pendant 20 jours. Il faut bien ça.
2: Oui, voilà.
0: Donc alors, on fera ça.
1: Je tiens à rectifier pour l'auditeur qui connaît pas bien Radio Alto. Radio Alto n'a pas de radio concurrente car aucune radio n'arrive à la cheville de Radio Alto. Car Radio Alto, c'est ta radio associative, donc tu en fais ce que tu veux. Et dans les autres radios, on te vend de la publicité, on te vend des chansons. Bien, mais beaucoup moins bien que celle que nous, on vous choisit. Et que toi, tu peux choisir, car tu peux faire ta playlist sur Radio Alto.
2: J'en ai fait deux.
1: C'est vrai.
0: Et tu peux venir faire ton émission. Moi, ce que je trouve dingue, c'est quand même, tu peux arriver, débouler et dire, je vais faire une émission sur les crustacés. Voilà. Là, Charlotte, elle arrive et dit, ah, sur les crustacés. Alors,
1: tu voudrais pas plutôt les champignons, voilà. C'est plus local.
0: Essaye quelque chose de plus ouvert.
3: Il y a des crustacés, moi, chère Ange, je regrette.
1: Ah bon?
3: Mais tout petit.
0: Mais du coup, ce qui est super, c'est que tu peux venir faire ton émission. Après, tu seras un peu recadré par la team Radio Alto.
1: Plutôt accompagné.
0: Accompagné.
1: Réorienté vers quelque chose d'écoutable.
0: Voilà. Du coup,
1: parce que 8 heures sur les crustacés, ça risque d'être un peu dur.
0: Et dans ce coup, deux mois après.
1: Elle a dit que Charlotte, elle va le faire. Elle va nous faire une émission. Elle vient de dire en régie qu'elle vient de nous faire une émission. Elle va nous faire une émission pour les 20 ans de 8 heures sur les crustacés. Merci Charlotte, tu relèves le défi.
3: C'est Chloé qui s'est engagée pour son émission sur les crustacés. Mais et on a hâte de l'écouter parce que vraiment, vous pouvez tout faire. Hein.
1: C'est ça. Mais tu vas vraiment faire une émission sur les crustacés?
3: Mais si, mais bien sûr.
0: Pas du tout. Mais c'est juste pour te dire qu'après, finalement, un mois après, tu te retrouves à faire ta première émission à parler de champignons alors que t'étais partie pour parler de crustacés. Tu te dis, mais qu'est-ce que je fais là? Donc c'était Just the Way You Are de Diana Krall et les paroles sont magnifiques.
1: Voilà. Ouais. Tu nous as traduites?
0: Non, mais en gros, sur le chemin où tu es, je suis amoureuse, quoi. C'est la continuité de ma vie.
2: Oh, qu'est-ce que c'est beau!
0: C'est beau.
2: Hein.
1: Et parce que l'amour, ça rend zen.
3: Ouais. Ça dépend.
1: Ça dépend de
2: quand. Par moment.
0: Par moment. Bah, il y a des moments.
2: Voilà.
0: Clé de l'amour qui rend zen.
2: Oui.
0: Après.
2: Oui.
0: Bon, on en parlera.
2: Voilà.
0: C'est pas le thème.
2: C'est pas le thème.
1: Tu en parleras sur ton émission sur les crustacés.
0: C'était un. Façon de parler de. Ouais,
2: d'accord. Ok.
0: Et donc, on va se relancer sur notre. Alors, qui c'est qui parle après?
2: Après, c'est Dorothée.
1: Bravo. Est-ce que tu es sûre?
2: Ouais. À gauche, à droite, oui, c'est toi. C'est toi.
1: Bien joué. Alors, du coup, moi, je vais vous reproposer une autre chanson française qui date de 2021. Je suis restée dans des chansons un peu récentes d'un groupe qui s'appelle Les Fils du Facteur et ils font un duo avec quelqu'un dont j'ai oublié le nom, que je l'ai pas noté sur ma feuille, mais ce sera dans la description sûrement que Charlotte fera de l'émission. Je lui enverrai l'info.
3: Charlotte est blême.
1: Voilà. Et vous expliquer pourquoi j'ai choisi cette chanson sur la zénitude. J'ai du mal avec ce mot, mais je vais m'habituer. J'aimerais que vous me dites si vous savez ce que c'est qu'un mantra.
2: Ah oui,
3: yes.
2: Oui, oui.
1: Alors, est-ce que vous voulez expliquer à l'auditeur qui ne saurait pas ce qu'est un mantra, ce qu'est un mantra?
2: Alors, un mantra, c'est une petite phrase qu'on s'approprie, qu'on peut inventer ou copier, et qu'on se répète et qui nous aide à un peu à nous recadrer ou enfin voilà un mantra comme par exemple on se lève le matin, on se dit youpi, je vais bien, je suis en pleine forme. Ça, c'est un mantra.
1: Exactement. Alors, d'après le Wiki Dictionnaire, un mantra, c'est une formule sacrée dotée d'un pouvoir spirituel. Oui. Et dans cette chanson, mais t'étais en plein dedans, hein, c'était même plus joli que le Wiki Dico, hein, ton explication du mantra. Et justement, dans donc cette chanson, elle s'appelle Hier encore. Et dans cette chanson, dans le refrain, les fils du facteur chantent et je me répète comme un mantra, ça ira, ça ira. Et du coup, pour garder la zen attitude, des fois, on peut aussi un peu s'encourager face à l'adversité.

0: Et Evelyne se répète comme un mantra ?
1: Oui, ça ira, ça ira.
0: Ah, tu l'as fait en chanson quand on est en off.
1: Simple.
0: Tu veux pas l'offrir aux auditeurs ?
1: Je me répète comme un mantra, ça ira, ça ira.
0: Ouais,
2: c'est exactement ça.
3: Bravo. Elle est prête pour les karatokés.
0: Ouais. Alors du coup, pendant le, j'ai recherché dans mon téléphone et dans ma playlist des titres likés, la chanteuse qui chante avec les fils du facteur, c'est Claire Passard.
2: Voilà. Ah, donc on entend là. Voilà.
0: Qu'on entend là, parce qu'il vient de demander pourquoi il y a une voix de fille alors qu'il s'appelle les fils du facteur. Voilà. C'est parce que c'est Claire Passard qui chante en duo avec eux. Voilà.
1: D'accord. Super. Bon, alors, je reprends le tour de... Alors,
0: attends, tu devais me dire que tu connaissais pas les fils du facteur.
1: Non, je ne connais pas les fils du facteur.
0: Et là, je devais te dire que je les avais déjà fait passer dans les gens chanteurs.
1: Oui, mais ça devait être un jour où je n'étais pas là.
0: Oui, mais c'est pas grave, tu peux les réécouter en podcast.
1: Oui, si je trouve 5 minutes, oui.
0: Alors, tu vas dans Radio Alto.
1: Oui,
0: podcast. Point info.
1: Oui.
0: Nos émissions. Rubrique les gens chanteurs et là tu te débrouilles pour trouver dans laquelle j'ai fait passer
3: thème,
0: un titre des gens chanteurs. Je me souviens plus du thème. Je
1: peux je me souviens plus du thème.
0: Le titre de la chanson a fait parler tout le monde et tout le monde a donné son avis sur le titre de ma chanson, enfin de pas de la mienne, non de la leur, de leur chanson, parce que ils s'attendaient tous à un truc autre et que ça avait pas tout à fait à voir avec. Le titre, c'est la clitocratie. Voilà.
1: Ça veut dire quoi, la clitocratie ?
0: C'est un pays dirigé par des gens qui ont un clitoris.
1: Ah !
0: L'inverse de la phallocratie, quoi.
2: Elle s'y attendait tellement pas.
1: J'ai juste posé la question qu'il fallait pas.
0: Donc voilà, je vous invite à écouter leur album, ils sont vraiment très sympas.
1: Oh, mais j'ai noté. Oh là là, t'es drôle.
2: Qu'est-ce qu'elle est drôle, Dodo. Hein.
1: Qu'est-ce qu'elle est drôle.
2: Elle est marrante, hein.
1: Ah oui,
2: ouais, on la refera venir.
1: Voilà, voilà.
0: Bon, j'étais dans le thème là, c'est bon.
1: Oui.
3: Tu vois, ça fait du bien des fois.
2: Hein. Tu trouves pas, c'est.
0: Moi ouais, j'étais à chaque fois dans le thème.
1: Oui.
3: Par un bout, par un l'autre. Oui.
0: Et puis c'est quand même drôle que ce soit toi qui me dis ça, parce que sur les karatokés, celle qui dénature le plus le thème des karatokés, c'est toi.
3: Je suis pas sûre. Non, on va réécouter les émissions. Ouais, je suis sûre que c'est toi qui as le record.
2: Je crois que t'es en train de donner le flambeau à d'autres gens. C'est vraiment toi.
0: Non.
3: Parce c'est que ça, c'est ça. Non, c'est vraiment toi.
0: Ah, elle l'a fait 3-4 fois.
1: Au karatoké.
0: Oui.
1: Ouais. Donc je vais être la quatrième.
0: Ah non, on a une
3: karatoké.
1: Ah bah, je sais pas, il y a Anne qui me branche là-dessus.
0: Oui, on a une quatrième, tu seras la cinquième.
1: Ah bon, d'accord.
2: Pour venir chanter aussi.
0: Oui, bien sûr.
2: J'aimerais bien que tu viennes chanter.
0: Oui, c'est ça.
1: Oui, bon.
2: Et je me répète comme un mantra. Ça ira, ça ira. Voilà, tu l'as ta chanson.
1: Voilà, alors maintenant, c'est le tour d'Anne.
3: Et voilà, et pour la dernière chanson de l'émission, je vous ai choisi un petit bonbon. Un petit bonbon, une petite friandise, une merveille. Une chanson que j'ai découverte en naviguant au hasard sur Internet. Elle est interprétée par deux femmes d'une douceur. Elles ont un grain de voix qui est léger comme un nuage qui nous emporte. Je vous dis après la chanson de qui il s'agit.

0: C'est une beauté. C'est d'un savoureux. Le texte est juste magnifique. Une poésie du quotidien. Et c'est interprété par Enzo Enzo et Stacy Kent.
1: Ah, Enzo Enzo. Eh oui.
0: Voilà, une chanson récente qui date du début des années 2020 sur un album, le dernier album à ma connaissance qui est réalisé Enzo Enzo.
2: Avec cette voix.
3: Ouais. on se disait au début de la chanson avec Chloé que c'était quand même fou que le lancement d'Anne, elle parle d'une voix qui nous emmène sur un nuage, avec sa voix elle-même qui nous emmène sur un nuage.
1: Ouais, c'était beau. C'était beau.
3: Une fractale, non ? C'est comment quand tu dis
4: Mise en abîme ?
3: Ouais, voilà, c'est ça que je voulais dire.
0: C'est ça, c'est ouais. Très joli, très joli.
4: Demandez-moi si vous avez besoin de moi.
3: Pas de soucis.
0: Du coup, ça nous a toutes calmées. Celle-là, elle fonctionne vachement bien.
3: Ouais. Non, non, elle était très très belle. Merci Anne.
0: Avec bonheur, c'est un régal de vous la partager.
5: Eh bien, avec tout ça,

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0: Monsieur?
1: Oui?
0: Votre cocktail est servi.
1: Posez-le là, à côté de la piscine.
0: Vous désirez autre chose?
1: Non. Enfin, si.
0: Oui, dites-moi.
1: En fait, je voulais savoir si...

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0: ne nous est pas encore parvenue. Sans nouvelles de votre part avant le 17-11-2003, nous serions malheureusement dans l'obligation de limiter très fortement nos fournitures ou de les suspendre.
1: Je vous rappelle que le locataire doit souscrire une assurance couvrant les risques locatifs et justifier chaque année du paiement.

0: acte devant l'entrée du lycée Émilie de Breteuil ce mardi matin. Des banderoles sur la façade et des slogans pour dénoncer la dotation horaire annoncée la semaine dernière par l'inspection académique. La dotation horaire, c'est le nombre d'heures allouées pour l'année scolaire à venir.
1: Suppression

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